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1: serveur. Hey, serveur, s'il te plaît.
2: Salve, arrivo, arrivo.
1: Ouais, hey, viens, ouais.
2: Buonasera, signore. Francese?
1: Ouais, français, ouais.
2: Si, si, Zizou, Zizou.
1: Ouais, Zizou, ouais.
2: Ça fait mal à la tête.
1: C'est mal, hein?
2: Si, ouais. Si, hey, alors,
1: allez. 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
1: Bonjour à toutes, bonjour à tous, bonjour à tous. Vous êtes à l'écoute de la bidomadaire sur Radio d'ici. Je crois qu'on n'a jamais été aussi nombreux et nombreuses dans le studio pour une bidomadaire. Là, il y a beaucoup, beaucoup de monde. On est 10, j'ai compté juste avant. Ça fait beaucoup. On vous présentera tout le monde. On va vous présenter une partie du monde qui est là. Donc, il y a mes collègues habituels. Quentin, salut Quentin.
2: Salut.
1: On a également Lélé.
3: Bonjour, bonjour.
1: Manon à la technique.
4: Et oui, salut.
1: Et on a également donc nos trois invités, Romain, bonjour Romain.
5: Bonjour.
1: Thibaut, salut Thibaut.
6: Et salut.
1: Et on a également Lionel qui a pas encore de micro, donc il a fait les devets de la victoire, il est avec nous. Et on a également trois stagiaires, Elijah, Luna et Célian qui sont là et vous entendrez un petit peu plus tard. Voilà. Les présentations sont faites, ça fait pas mal de monde. Est-ce qu'on commencerait pas par une petite auberge espagnole, comme ça on retourne vite vers nos invités après.
7: Top. Comment appelle-t-on un oncle raciste ? Un furoncle ? Et top.
1: Elle est pas mal celle-là.
5: Ouais.
1: Merci Dei.
4: Ouais.
1: Des réactions de nos invités, Thibaut, Romain.
6: Ouais, je valide, c'est une bonne blague. C'est pas mal du tout. Ouais. Ouais, merci.
4: Je sais pas si c'est d'elle ou si. Parce qu'elle, d'habitude, elle cite la personne. Qui l'a dit, et là, il n'y a pas de citation. Et voilà. C'est possible que ce soit elle qui l'a inventé.
1: C'est bien son genre d'humour, ouais, c'est possible.
4: Ouais.
1: On lui demandera la prochaine fois.
6: Très belle inspiration.
2: Ou le message d'un ami qu'elle a reçu, du coup, elle n'a pas cité, c'est possible.
1: Un truc comme ça, ouais. Super. Eh ben, on va peut-être passer, à nos annonces, mais dans le cadre de nos annonces, on va parler de quelques événements qui ont lieu dans le coin. Et pour ça, je laisse la parole à Manon.
4: Ah bah oui, carrément. Bah moi, je vais rapidement laisser la parole à Romain, du coup, qui vient nous présenter un événement qui a lieu sur Macla ce week-end.
5: C'est ça.
4: Voilà, un événement exceptionnel, apparemment.
5: Eh ben, on espère. En tout cas, je me présente. Là, je suis Romain Jutier, je suis arboriculteur bio à Macla. Mais en l'occurrence, là, je viens en tant que président de la société musicale de Macla. Et grâce à nos 80 bénévoles bien actifs, eh ben, on est en capacité d'organiser un événement où on espère on peut accueillir 2500 personnes pour voir un très très beau festival de brass band, fanfare, banda, voilà un peu, je sais pas trop comment on peut expliquer ça. Et donc en guest star, on va dire le groupe phare, et eh ben ce sera les Lucky Chops. Je pense que beaucoup de gens connaissent. C'est un groupe

0: Les brass bands qui le précèdent ne sont pas nés de la dernière pluie non plus.
1: Il y a la fanfare de Macla déjà.
0: On va essayer de jouer, mais enfin, on n'est pas trop à l'affiche.
1: C'est une petite surprise.
0: Mais étant donné qu'on est tous bénévoles, qu'il y a aussi beaucoup de travail pour accueillir le public, on va essayer quand même, parce que certaines personnes aiment bien nous voir jouer. Mais c'est pas nous les plus importants sur la journée.
1: Mais donc juste justement, rappeler, du je coup, dis c'est ce 27, c'est ce samedi 27 de 19h à 1h du matin.
0: Oui, tu fais bien de préciser les choses.
1: Donc les Lucky Chops passent en dernier à 23h.
0: Ça commence à 17h30. Pendant les balances des brass bands sonorisées, on va dire, il y aura quelques petites choses qui vont se passer sur la place de Macla. À 17h30, il y aura encore une belle chaleur, mais on va essayer de mettre tout le public à l'ombre. Il y aura de quoi se rafraîchir, et on pourra voir les œuvres de l'école de musique, notamment. Ça peut être sympa. En tout cas, les jeunes de l'école de musique sont contents de montrer leur travail de cette année. Et puis après, deux bandas plus ou moins locales, on va dire. Il y en a une qui vient de l'APT, qui s'appelle l'Audacieuse. Donc c'est une trentaine de musiciens qui ont un répertoire très populaire. Voilà. Et la bande d'Affolet, elle nous vient de l'Allier. Et ils sont également 35. Et eux, ils jouent beaucoup de medley également très populaires, chansons françaises, Michel Fugain, des choses comme ça. Oui, Johnny, exactement. Oui, en effet.
2: Des classiques de la variété française.
0: Exactement. Et eux, ils ont vraiment un type, type concert, un peu concert debout, mais vraiment très festif, quoi.
1: Ok, donc voilà. Ça c'est les deux premières bandas qui commencent à partir de 19h. Donc l'école de
0: 17h,
1: musique.
0: À 17h30, on aura l'école de musique. À 18h, nous avons les deux bandas. Mm-hmm. Et après, à partir de 19h, on va vers la place de la Halle. Donc la Halle, elle a été construite à Macla il y a 3 ans, et en fait c'est un très très beau cadre pour un festival, justement, ça, avec le parvis de la Halle plus la place des anciens combattants qui est juste au-dessus, on a la capacité d'accueillir pas mal de public, et comme ça, sur ces belles soirées d'été, ça peut être vraiment vraiment hyper sympa.
1: C'est la première fois que vous organisez un événement comme ça ?
0: Alors, la première fois, c'était il y a 2 ans. Et en fait, c'était pour nos 50 ans. Les 50 ans de la société. On voulait un peu marquer le coup. Et là, on avait fait venir les Riot Jazz. C'est un groupe britannique.
1: Groupe contestataire de jazz. Parce que Riot, c'est...
0: Riot, exactement.
1: C'est émeute, quoi, en anglais.
0: Riot Jazz Brass Band, il s'appelle. Ouais. Et là, pour ce samedi, il y a un brass band que j'ai oublié de vous citer encore. Donc celui qui fait, on va dire, la première partie des Lucky Chops aux alentours des 21h30, c'est les Pandas Cover Gang. Et eux, ils viennent de Toulouse. Ils sont 9 musiciens. Et comme leur nom l'indique, Pandas Cover, ils font beaucoup de reprises. Alors là, c'est vraiment très technique. Hein. C'est de la musique. Enfin, c'est hyper chiadé ce qu'ils font, et ça va faire bouger le public.
2: C'est Pandas Cover, c'est ça?
0: Pandas
2: comme,
0: Cover,
2: comme des pandas en fait.
0: Voilà, ouais, comme des pandas. Okay. C'est sur des affiches, c'est leur logo, c'est un très joli panda.
1: Et alors, est-ce qu'il faut réserver à l'avance, ou est-ce que on vient, on se pointe et puis on paye sur place?
0: Alors tout est possible. Enfin là, à l'heure actuelle, tout est possible, à moins que toutes les places restantes se vendent d'ici samedi soir. Nous conseillons en tout cas de réserver sur internet, sur le site Hello Asso. Donc sur notre page Facebook, tous les liens sont disponibles. La page Facebook, c'est Musique Macla.

0: nous avons les liens. C'est sur le site Hello Asso. Et également, on peut acheter ses places sur le site de la FNAC. Et également à l'épicerie de Macla, Vival, en pré-vente. Et sur place, oui, il y aura des... On fera une file spéciale pour ceux qui n'ont pas encore leur ticket. Voilà. Mais après, c'est quand même conseillé. Si vous souhaitez venir, et je vous conseille de venir, c'est conseillé de réserver ses places à l'avance. Comme ça, il y aura moins de queue. On pourra directement profiter de la soirée.
1: Et au niveau du tarif, du coup, est-ce que tu peux nous...
0: Très bonne question. Mmh. C'est 25 euros pour l'ensemble des festivités. 25 euros pour les adultes. Et on a fait un tarif en dessous de 15 ans à 15 euros.
1: Ok, et est-ce qu'il y a une buvette, une restauration sur place ?
0: Restauration, buvette, snacking, voilà, pour parler en bon français.
1: Ok, ouais. Et du coup, est-ce que Musique Macla fait d'autres événements dans l'année ?
0: Oui, après, nous, on a donc notre association comprend plusieurs ensembles, donc une harmonie, une cinquantaine de musiciens, donc bah, là, on est dirigé par Damien Chauvet, et là, c'est de la musique variée, mais classique, musique de film, musique moderne également, du jazz. On essaye un petit peu tous les styles de musique, et on fait environ 5 ou 6 concerts par an.
1: Et ça, c'est possible de rentrer dedans pour les personnes si jamais qui ont envie de participer à ça, ou vous êtes complet?
0: Oui, tout est possible. Mais après, c'est vrai qu'on a à 50, on a une salle de répétition qui est pas très grande, donc on peut pas non plus accueillir encore 20 musiciens. Et on a aussi donc une fanfare, la fanfare Tagada. Et là, donc on est environ 35 musiciens. Et donc là, voilà, c'est festif, c'est plus dans le style de ce qu'on va avoir en début de soirée samedi. Donc vous aurez peut-être l'occasion de nous entendre. Ça, c'est, je dis bien peut-être. On joue voilà des morceaux des reprises festives de banda, des choses que le public aime bien entendre. Voilà les classiques, Les yeux d'Émilie. Et puis d'autres choses, des musiques du Sud-Ouest,
1: okay.
0: Des reprises également de plein de chanteurs français et internationaux.
1: Ok, merci. Alors on rappelle du coup l'événement que tu es venu présenter, c'est un concert de brass band, bandas, fanfare qui a lieu ce samedi 27 juin à Macla à partir de 17h30. Eh ben, merci beaucoup Romain d'être venu.
0: Eh ben, merci à vous de m'avoir invité. C'est une première expérience.
1: Super, c'était pur père.
0: Eh ben, merci.
1: Allez, on passe à une petite virgule.

0: Voilà, donc merci Romain pour cette présentation de cette soirée. On va passer à nos deux autres invités, donc Thibaut qu'on ne présente plus, on va quand même le présenter, de l'association Butternut.
1: Merci.
0: Et qui est venu accompagné de Yonel, et que je vais laisser lui-même se présenter.
2: Ouais, moi je suis Yonel, je suis metteur en scène et comédien d'une compagnie de théâtre qui s'appelle Datcha, qui est basée sur Bourg-Argental.
0: Super. Et je laisse maintenant la parole à Manon qui a préparé plein de questions.
3: Mais bien sûr. Non, bah c'est pareil, je vais vous laisser présenter l'événement qui vous amène là. Donc c'est un événement qui s'appelle Fausse note et trou de mémoire.
2: Tout à fait, fausse note et trou de mémoire, ouais. Oui.
3: Et qui aura lieu, donc c'est un peu plus tard, ça, c'est le samedi 11 juillet, mais il y a aussi des stages qui ont lieu avant.
2: Ouais, c'est le 11 et le 12 juillet, tout le week-end. Ça se passe à Bourg-Argental, à la Clavelée. L'idée, c'était d'organiser un festival de théâtre et musique amateur en regroupant nos deux structures, donc Butternut, qui est représenté par Thibaut aujourd'hui, puis Datcha, compagnie de théâtre. On a eu envie de se rassembler et puis de mélanger en fait des pratiques artistiques amateurs et puis des pratiques professionnelles. C'est un peu l'idée du festival, et de mélanger le théâtre et la musique, que chacun puisse venir apporter ce qu'il a envie. Donc il va y avoir, ça commence, on aura des ados, des adultes en musique, en théâtre sur les deux jours, des compagnies amateurs, des compagnies professionnelles. Et autour de ça, effectivement, il y a des stages qui sont organisés donc la semaine juste avant le festival, donc du 6 au 10 juillet. Il y a je vais parler pour moi, puis après Thibaut parlera de la musique. Il y a deux stages de théâtre qui sont organisés, un pour les ados, qui est presque plein, mais il reste encore quelques places si jamais il y en a qui sont motivés, à partir de 9 ans à 15, 16 ans, voilà, où on essaiera de sauver un bébé en l'emmenant clandestinement en Angleterre. Un texte de Laurent Contamin qui s'appelle Le Soleil de Moses, on va travailler là-dessus. On avait fait la première partie du spectacle l'année dernière. C'est un texte qui avait gagné le prix Camari, en passant à un prix qui est remis par à peu près une quarantaine de classes de la Loire qui sélectionnent des textes et puis qui remettent un prix. Donc celui-ci avait gagné en 2021-22, quelque chose comme ça. Donc on fait l'ensemble, l'intégrale cette année. Pour ceux qui ont vu la première partie, qui ont vu le 1, ils peuvent venir voir le 2, ce sera la fin cette année. Donc c'est pareil, du 6 au 10 juillet, ce sera en soirée de 18h à 21h. Et là, on fera des réunions en collectif alors que l'apocalypse zombie a eu lieu pour essayer de parler de méritocratie. Voilà. Donc si vous voulez jouer des zombies, si ça avait été votre rêve, c'est le moment. C'est le texte. Ouais, il y en a qui sont motivés autour de la table. N'hésitez pas, on cherche des zombies. Le texte s'appelle Les Méritants. Il a été écrit par Julien Guillaumard. Et celui-ci, il a gagné le prix Collidram, qui est un prix collégien, qui est remis par des collégiens. Il a gagné il y a 2 ans, je crois. Voilà.
3: Ok, super. Assez original comme stage.
2: Ouais.
3: Donc ça, c'est pour les stages de théâtre. Et puis, il y a des stages musicaux.
1: Tout à fait. Et je ne sais pas si tu as dit que les stages de théâtre se déroulaient à Bourg-Argental.
2: Tu l'as dit. Pas dit, non.
1: Ouais. Parce que moi, je dis que les miens, ils se déroulent à Saint-Julien-Molin-Molette.
2: Ouais. Alors que les stages de théâtre, je ne sais pas si tu l'as dit, mais ils se passent à Bourg-Argental. Ouais.
3: Mais où ça, à Bourg-Argental?
2: On sera à la Stalle Jacques-Estérel.
3: Ok. Et alors, les stages musicaux à Saint-Ju?
1: Alors, le stage musical se tiendra à la Rivoire. Alors, contrairement à Yonel, qui a des références à donner sur les pièces qu'il va faire travailler à ses participants, nous, on va avoir une approche différente, puisqu'on invite les musiciennes et musiciens à venir avec leurs instruments et à travailler la composition musicale collective. Donc l'idée, avec Alexandre Michel et moi-même, qui animons ce stage, c'est de travailler avec les artistes un répertoire qui n'existe pas. Travailler un nouveau répertoire à partir de des envies, des idées, etc. Donc ça, on comprend que c'est une approche qui est particulière. Souvent on a beaucoup de questions de ce type dans le milieu amateur de la musique, où les gens travaillent leurs instruments ils progressent, ils lisent des partitions, ils jouent en groupe, mais souvent on se pose la question de ben je suis chez moi, j'ai des idées, j'ai envie d'aller plus loin, j'ai envie de créer, mais en fait je sais pas trop comment faire, les accords, la mélodie, etc. Donc ben on a la chance à Butternut d'avoir un musicien dont c'est une partie du métier qui est d'être compositeur, qui s'appelle Alexandre Michel, qui est aussi multi-instrumentiste puisqu'il fait la guitare et la batterie, et qui anime déjà depuis quelques temps ce type d'atelier sur Lyon, donc qu'il appelle le Labo, où il invite voilà les musiciens, musiciennes avec un an d'expérience, donc avec quand même quelque chose à pouvoir jouer sur les instruments, mais ça peut être quelques notes, pour aborder ce thème de la composition. Donc pendant 5 jours, du lundi au vendredi, on va avec des petits jeux, voilà, une approche ludique, pédagogique, aborder la composition, puis surtout fabriquer des compositions qu'on va ensuite restituer au cours du festival à Bourg-Argental. Fausse note et trou de mémoire.
3: Voilà. Ok, donc là on a eu le théâtre et la danse. La musique, et puis arrive la danse.
1: Effectivement.
0: Juste avant de passer sur la danse, j'ai une question sur la musique. Tout ce qui va être composé donc par les stagiaires, est-ce que donc il y a l'idée de restitution, est-ce que ça va être enregistré par curiosité? Ça aurait pu être sympa de le diffuser, mais voilà.
1: Tout à fait, tout à fait. Je pense qu'on peut tout à fait réfléchir à quelque chose sur ce festival où on a déjà discuté de votre présence.
0: Tard, on essaie d'organiser ça.
1: Ouais, on se fait une réunion.
0: Trop bien, on fait ça après. Ouais, je te rends la parole, Manon, merci.
3: Eh bien, je partais sur la présentation d'un stage de danse traditionnelle roumaine.
1: Oui, tout à fait. C'est Andrea Vintu, qui fait partie du collectif Butternut aussi, qui a voulu profiter de cette approche de mise en valeur des pratiques amateurs pour proposer un stage de danse roumaine qui se tiendra, pareil, du 6 au 10 à Bourg-Argental en fin de journée. Voilà, Andrea qui a aussi organisé et a joué vendredi dernier à l'Espace Montgolfier pour la musique roumaine avec Luna Outi et plusieurs artistes amateurs qui ont participé aux ateliers. Voilà, ça fait un petit peu, ça résonne un peu.
3: Et du coup, vous parlez de pratiques amateurs, amatrices. Est-ce que il y a quand même un niveau requis pour les différents stages?
2: Ouais, absolument. Il faut absolument être capable de faire des fausses notes et des trous de mémoire, sinon c'est recalé directement.
1: Ouais,
2: si c'est
1: exactement.
2: Trop bien.
1: Ouais.
2: C'est un niveau maximum, c'est un niveau plafond en fait qu'on demande. C'est pas un niveau plancher.
1: L'excellence est voilà, est banni, tout simplement.
2: Ouais. Non, d'ailleurs, à ce propos, on a encore des créneaux disponibles dans le week-end. Donc, si jamais il y a des groupes de musique amateur ou des groupes de théâtre qui se disent allez, on est dispo, on est chaud, on veut passer, c'est possible. On peut vous trouver une petite place dans le festoche.
1: Dans le programme, exactement, ouais. entre le samedi et le dimanche, il n'y a pas de souci.
3: Oui, parce que rapidement, pour présenter le programme du week-end, donc c'est 2 journées conviviales et artistiques en plein air au parc de la Clavelée, avec restitution des stages qui ont eu lieu la semaine d'avant, intervention de groupes et artistes amateurs, amatrices du territoire, donc c'est là où il y a encore des créneaux. Ouais. Et puis, il y a concerts et musique live le soir, j'imagine.
1: Oui, tout à fait. Donc on va quand même installer une scène à la Clavelée pour accueillir des stars de la fausse note et du trou de mémoire. Non, on accueille, en fait on profite, comme l'a dit Lionel tout à l'heure, on voulait profiter de l'occasion de regrouper les artistes amateurs pour aussi accueillir des artistes professionnels pour créer la rencontre entre ces deux mondes, proposer aussi quelque chose d'autre, voir comment est-ce que les gens travaillent. Et puis voilà, en ce qui concerne les musiciens aussi, c'est accueillir dans des conditions techniques tout le monde pareil, quoi, amateur et professionnel. Donc le samedi soir, on prend en début de soirée un duo de musiciennes et musiciens professionnels qui s'appelle Naxtigallo, avec Charles et Clotilde, Charles Tétard et Clotilde Durieux. Donc Charles est bien connu du collectif Butternut, hein, dont il fait partie depuis le départ. Il est chanteur, et là il vient avec un nouveau répertoire répertoire avec une accordéoniste. Donc on a hâte de voir ça. Et ils seront suivis par les stars locales de Rock the Babet, qui est que je décris ou que je te laisse décrire.
2: Vas-y, Lionel. Tu décris tellement bien. T'avais trouvé un nom tellement bien, puis finalement on a pas.
1: Oui, c'était le nom de départ. C'était le groupe des parents d'élèves de l'école publique de Bourg-Argental.
2: Et le groupe a refusé.
3: Ça envoie. Ouais.
1: Et en vrai, ça envoyait. Et puis pendant un an, c'était ça, et c'était vraiment trop bien. Donc bon, ils ont trouvé un nouveau nom. Bon, Rock the Babet, c'est super. Donc ouais, c'est vraiment des locaux qui sont retrouvés à faire de la musique, du rock, des reprises, et c'est vachement bien. Lionel en fait partie, c'est pour ça que je me permets d'en parler. Ouais. On parle toujours mieux.
2: Fausse note garantie là. Ouais.
3: Ouais. Donc ça, c'est pour le samedi. Et puis le dimanche, il y a aussi restitution des stages, intervention de groupes et artistes amateurs du territoire. Et le soir, c'est du théâtre avec la compagnie La Cabraille.
2: C'est ça, qui vient jouer le spectacle Dames, elles vont retracer un petit peu la place des femmes dans l'histoire du théâtre. Bon, spoiler alerte, elle est pas fofolle, la place des femmes dans l'histoire du théâtre.
3: Merde.
2: Mais le spectacle est bien quand même, il faut absolument venir le voir. Même si on connaît la fin.
3: Ok, super. Du coup, j'imagine buvette et restauration sur place aussi, et puis un tarif.
1: Tout est à prix libre. Les concerts.
2: Pas la bière. Hein.
1: Pas la bière. Non, l'accès au site à prix libre. Il y a un chapeau qui tournera notamment pour au moment des représentations pro. Mais voilà, en tout cas, chacun est libre de venir, de effectivement boire un verre à la buvette, puisqu'on installera une buvette. Il y aura de la restauration sur place, notamment le samedi soir, hein, puisque l'idée c'est de commencer au milieu d'après-midi et puis de finir dans la soirée avec les groupes sur scène. Voilà.
3: Super. Eh ben, merci beaucoup à tous les deux d'être venus.
1: Avec merci plaisir. N'hésitez pas à tout le monde à nous contacter. On n'a pas donné les contacts. Donc, pour le stage de composition, c'est vous contactez Butternote par mail. Ça marche très bien. contact@butter-note.fr. Vous nous trouverez facilement sur n'importe quel moteur de recherche.
2: Et pour le théâtre, vous contactez la compagnie Datcha. L'adresse mail, c'est datcha@theatre.gmail.com.
3: Et pour le stage de danse traditionnelle roumaine, je vois qu'il y a aussi une adresse
1: production@lunainluna.fr.
3: Merci, c'est super.
1: Allez, j'en profite parce que entre les stages et le festival, il y a aussi le deuxième marché musical de la Rivoire le 10 juillet. Voilà, donc ça fait vraiment une très belle semaine bien remplie et festive.
3: Ça va être intense pour vous.
1: Ouais. Oui.
3: Super, et ben merci à tous les deux d'être venus. Et puis à Romain qui est toujours en studio. On va faire un petit changement de plateau. Vous allez avoir droit à une petite ellipse musicale.

0: Et voilà, on a fait notre changement de plateau. Bah, on peut peut-être souhaiter la bienvenue aux nouvelles personnes autour de la table. Salut.
1: Bonjour.
2: Bonjour.
0: Est-ce que vous pouvez vous représenter? Il y en a deux d'entre vous qui étaient déjà là la semaine dernière. Vous êtes les stagiaires d'Annonay, donc...
1: Oui, c'est ça.
0: Et donc, vos prénoms?
1: Célian.
2: Elija et Luna.
0: Salut, salut. Eh bien, c'est à moi de commencer avec les annonces. Je parle beaucoup dans ces débuts d'émission, mais c'est pas grave. Il y a des fois, c'est comme ça. Et on commence avec ce mercredi 24 juin. Le CPIE des Monts du Pila est au tiers-lieu rural du Treuil à Chambœuf pour des animations sur la santé et l'environnement. Comment profiter de la nature en toute sérénité ? Il sera possible de découvrir de manière ludique les bons gestes pour se protéger de trois espèces à enjeu pour la santé. Les espèces qui sont les tiques, le moustique tigre et l'ambroisie. Donc les tiques, je ne sais plus ce que c'est. Si c'est un parasite, le moustique tigre un insecte et puis l'ambroisie une plante. Le moustique tigre, ce sera avec Moustiquette et la chasse au trésor. Pour l'ambroisie, ce sera un jeu Captain Allergo. Et pour les tiques, une valise à fouiller. Cet événement est gratuit et destiné à un public d'adultes et d'enfants à partir de 7 ans. Donc pour rappel, ce mercredi 24 juin, c'est le CICP des Monts du Pila qui organise ça au tiers-lieu rural du Treuil à Chambœuf.

0: ce mercredi 24 juin également, il y aura un atelier d'auto-réparation de cycles organisé par Duvent dans les Mollets de 14h à 17h, donc dans le locaux de Duvent dans les Mollets à Saint-Julien-Melun-Molette. Donc n'hésitez pas à venir, que ce soit pour faire des réglages, des petites réparations, des diagnostics sur vélo, en étant accompagné. Et l'idée, c'est également d'apprendre à être autonome. Donc c'est au local de Duvent dans les Mollets de 14h à 17h, c'est au 17 rue Perronnet à Saint-Julien-Melun-Molette.
1: On passe maintenant à Pélussin avec une soirée concert ce vendredi 26 juin à 20h30. Ça se passe au Baroscope, votre bar-restaurant, Place des Croix. Et c'est un concert de Palooka en hommage à Tom Waits. Voilà, si ça vous intéresse, c'est ce vendredi 26 juin à 20h30 au Baroscope à Pélussin.
2: Ce jeudi 25 juin, à la Magma, retrouvez le spectacle Mec en chantier. C'est à 18h30 et c'est une sortie de résidence. Comment accepter de renoncer à nos privilèges masculins? Comment lutter contre le petit patriarche qui sommeille en nous? Comment ne pas toujours penser que la domination masculine, c'est l'autre? Autant de questions à explorer dans ce nouveau spectacle, un spectacle solo de la compagnie Quart de Seconde. L'entrée est à prix libre.
3: Et le 26 juin, venez plonger dans une séance d'écoute immersive à 19h. Une invitation de l'association Bruit à l'intérieur avec la réalisatrice sonore Laura Romero. Le prix est également libre.
4: Et le mardi 30 juin à 18h30, les Cigales vous invitent à un apéro à la Magma. Vous vous posez des questions sur comment aider des projets locaux, sociaux et environnementaux à se développer sur le territoire nord-ardéchois, sur comment agir à votre échelle de citoyen et citoyenne et avec votre épargne, quel que soit vos capacités financières. Venez découvrir les Cigales, club d'investisseurs pour une gestion alternative et locale de l'épargne citoyenne qui rassemble 5 à 20 citoyens pour soutenir le développement économique local. La Magma est au 7 rue Vidal à Annonay.
5: Montaigne Café, une soirée projection est prévue au Montaigne Café le vendredi 26 juin à 20h. Le Montaigne Café vous propose de partager un moment autour des entretiens de Johann Chapoutou, spécialiste de l'Allemagne nazie et du fascisme. Écoute des entreprises diffusées sur la chaîne YouTube Blast et discussions sont au rendez-vous. La participation est libre et en soutien à Blast.
6: Et toujours au Montaigne Café, c'est un concert d'Élise Dabrowski qui aura lieu le 28 juin à 18h. De Bruit et de Fureur est un concert lyrique où en duo, Élise Dabrowski, qui est à la voix et au méta-violoncelle, est accompagnée de Sébastien Béranger, propose une exploration de la folie et de la fragmentation. Ce trio à deux célèbre l'éphémère, l'échange et la surprise. Un voyage sonore où chaque instant se vit comme une création partagée. L'association entre la voix et électronique du bruit le plus insolent au chant le plus sublime signifie toujours quelque chose. Elle renvoie toujours à autre chose qu'elle-même et crée une gamme d'associations très large. Associations culturelles, musicales, quotidiennes, émotives, psychologiques. La dualité entre le son acoustique instrumental et l'acousmatique de l'ordinateur procède de même. Elle ouvre le spectre sonore à des mondes. Donc ce concert, pour rappel, c'est le 28 juin à 18h au Montaigne Café. Vous pouvez vous garer sur le parking de la salle Jean Moulin.
0: Yeah. Yeah. Yeah. Allez, on continue avec quelques actualités du CIDFF de l'Ardèche, le Centre d'information sur les droits des femmes et des familles, qui a un van itinérant qui s'appelle Nina et Simone. Donc le van reprend la route pour venir à votre rencontre au plus près de chez vous. Donc si vous avez besoin d'informations, d'écoute, de conseils ou simplement d'échanger, n'hésitez pas à venir les rencontrer lors de permanences gratuites, anonymes et sans rendez-vous. Donc il y en a plusieurs, la prochaine est le mardi 30 juin, donc c'est de 9h à midi aux locaux des Restos du Cœur à Annonay, c'est au 17 rue des Alpes, c'est également les locaux du collectif 31 si jamais vous connaissez l'un mais pas l'autre. Donc ce dispositif Nina et Simone vous accueille autour de nombreuses thématiques du quotidien telles que vos droits, l'égalité femmes-hommes, des violences, la santé, la sexualité, la vie de couple, l'insertion, l'emploi, le numérique, la formation. Donc, comme vous pouvez voir, c'est très large. Donc, n'hésitez pas si l'une ou l'autre de ces problématiques vous pose question, voilà, ou si vous voulez échanger sur ces thèmes. C'est ce mardi 30 juin de 9h à midi au Resto du Cœur à Annonay. C'est organisé par le CIDFF.
1: Rendez-vous de mon parc se tiendra ce samedi 27 juin à partir de 14h à la Croix de Chaubouret dans le Pilat. Partez à la découverte de l'histoire de ce haut lieu du tourisme pilatois, site emblématique classé Natura 2000. Contribuez à une étude pour préserver son avenir. L'après-midi se poursuivra avec des notes envoûtantes d'un concert lyrique du trio pour corps, violon et piano de Brahms, suivi d'une dégustation de produits locaux. Une expérience proposée par le Parc Naturel Régional du Pilat, alliant nature, musique et engagement. Il y aura donc une balade sur l'histoire de Chaubouret à partir de 14h, puis le concert avec un trio corps, violon et piano. Le rendez-vous est à la Croix de Chaubouret devant la caravane du parc ce samedi 27 juin à 14h. Et vous pouvez trouver de plus amples informations sur ce rendez-vous et sur les suivants sur le site internet www.parc-naturel-pila.fr.
2: Les estivales et le village de l'été auront lieu place des Cordeliers et dans les quartiers d'Annonay. C'est du 29 juin au 24 juillet de 16h30 à 19h. Et donc lundi 29 et mardi 30 juin, retrouvez de nombreuses activités que l'on va vous dire un peu en mode liste parce qu'il y en a beaucoup. Initiation au dessin sur tablette, food truck, régale-toi avec une collation préparée par les jeunes, initiation à la boxe française, initiation à la sérigraphie, du jonglage, des mini-jeux parents-enfants, du tennis, de la batucada, la création musicale à partir d'objets recyclés, du tir à la sarbacane, de l'animation nature, les énigmes de Merlin, de l'initiation au dessin et à la peinture et du fit dance. Pour le reste du programme qui est très conséquent, parce que ça c'est juste pour deux jours, vous pouvez le retrouver sur le site de la ville d'Annonay, annonay.fr.
3: Cette semaine, dans le cadre de la saison de Quelque part, la compagnie Groupe Berthe nous propose le spectacle Trust, qui prend la forme d'une comédie musicale techno, participative, joyeuse et parfois absurde. Ça se déroulera le jeudi 25 juin à 20h30 à Villevaucan, 53 chemin des Prés-Peloux, et le vendredi 26 juin à 20h30 sur la place de la Forêt à Satilleux.
4: L'ensemble vocal Cœur Fidèle fait son concert annuel le 27 juin 2026 à l'espace Montgolfier à Davézieux, concert de variété française. Cette année, la première partie est assurée par la chorale Le Cœur Ensemble de Veudenne qui ambiancera la scène avec des tubes des années 80. C'est à partir de 20h30. 12€ pour les adultes et 6€ pour les 6 à 12 ans.
5: L'artiste Hélène Grange vous présente son spectacle « Aux petits oignons », chanson gastronomique créée avec Patrick Lurard ce dimanche 28 juin 18h à Vaucances. Ça se passe chez Mireille et Catherine au lieu dit « Le Crouset à Vaucances ». Il y aura un grignoton partagé après le spectacle. Pour réserver, contactez Mireille à l'adresse mireillepelou@gmail.com.
6: Et on repart du côté d'Annonay avec l'association 26FK qui vous invite à participer à une réunion publique consacrée à l'avenir de son espace numérique. C'est ce samedi 27 juin de 16h à 18h et ça se passe au Parc Mignot à Annonay. Depuis plusieurs années, l'espace numérique accompagne les habitants, habitantes du territoire dans leurs démarches administratives. L'accès aux outils numériques, la formation, l'équipement informatique, la réparation et la médiation avec les institutions. Aujourd'hui, la baisse progressive des financements publics fragilise fortement ce service de proximité, pourtant largement sollicité. Face à cette situation, l'association a choisi d'ouvrir une réflexion collective associant usagers, usagères, partenaires, institutions et habitants, habitantes afin d'échanger sur les besoins du territoire et les solutions envisageables pour préserver ce dispositif. Cette rencontre sera l'occasion de présenter la situation actuelle de l'espace numérique, de partager des données sur son activité et son impact, de recueillir témoignages, propositions et besoins, d'échanger collectivement sur les perspectives d'avenir. Vous pourrez y rencontrer les usagers, usagères, les bénévoles, les salariés et les responsables associatifs mobilisés autour de cette démarche. Pour rappel, c'est ce samedi 27 juin de 16h à 18h au Parc Mignot.
2: Et il y a une tartine à ce sujet sur le site de la radio. Et pour information, c'est vrai que c'est un chiffre qui m'a marqué, il y a plus de 100 personnes par mois qui viennent à l'espace numérique pour de l'aide, faire des démarches administratives, etc. C'est quand même énorme pour un petit endroit comme ça.
6: Et ben oui, en fait, il y a plein de personnes, soit qui n'ont pas accès à des outils numériques, soit pour qui la dématérialisation, petit big up à DI, ouais, c'est pas facile.
0: DI, notre présidente, qui déteste les ordinateurs.
6: Ouais.
0: Quand je dis notre présidente, il s'agit bien sûr de la présidente de Radio DC. Hein. On n'a pas encore de présidente, malheureusement.
6: Ce serait tellement bien si D.I. était présidente.
0: J'avoue. Quoi qu'il en soit, c'est les 26e rencontres Voix et Musique cette année. 26 ans de rencontres, de faire rencontrer la voix et la musique. Et donc, l'association vous invite à leur soirée d'ouverture des concerts et spectacles. C'est ce samedi 27 juin. Donc, ça se passe au Mas des Fontaines, à Pélussin, avec le spectacle D'une rive à l'autre. Donc, à partir de 19h30, l'apéritif sera offert sous le tilleul, le fameux tilleul du Mas des Fontaines, à... Hein ? Il y a Lélé qui essaie de dire un truc, mais son micro est fermé. Hop.
1: Je disais centenaire le tilleul.
0: Centenaire le tilleul, c'est vrai. Il est énorme, il est très très beau. À 20h, c'est Aïn Outa qui vous présentera La Malédiction ou La Rupture du Dialogue, un spectacle avec Vissal Labidi, alias Win, qui est performeuse professionnelle venue de Tunisie. À 20h50, donc entre La Malédiction ou La Rupture du Dialogue et un autre spectacle qui s'appelle Les Failles du Dialogue, il y aura un entracte gourmand, une assiette tunisienne. Sur réservation, pour avoir une assiette, il faut contacter Voix et Musique en amont. Allez sur leur site internet, vous trouverez le contact. Et donc après l'entracte, la suite du spectacle à 21h10, Sans dessus dessous ou Les Failles du Dialogue. Et c'est pas vraiment la suite, mais ça se complète. C'est le spectacle de fin d'année de la troupe de théâtre amateur du théâtre François Ponsard à Vienne. Voilà, donc tout se passe au Mas des Fontaines, comme je le disais, c'est à Pélussin et c'est au lieu dit Le Mas.
1: Rendez-vous à la Chèvrerie à Chemina pour un concert ce samedi 27 juin avec Forofa. Du foro en famille, des chansons ensoleillées du Brésil, bien rythmées pour danser. Forofa vous embarque au cœur des musiques des bals foro du nord-est brésilien et des fêtes populaires. Chanté en portugais brésilien et soutenu par les percussions, les pièces du domaine public côtoient les classiques de la musique brésilienne. Un répertoire éclectique accompagné par la flûte traversière, la rabeca, le cavaquinho ou l'accordéon diatonique. Un voyage au but unique et bien précis, celui de se dandiner ensemble avec le sourire. Il y aura un bar et une petite restauration qui seront prévues sur place. Et si ça vous dit, ça se passe donc à partir de 19h pour l'ouverture des portes à la Chèvrerie à Chemina ce samedi 27 juin.
0: Voilà, c'est sur ce hurlement que se terminent nos annonces. On va quand même écouter quelques sons. Le premier sera de travail et culture. Et ensuite, on écoutera un son de la ressourcerie L'Envers du Grenier.
7: Bonjour à toutes et à tous. Aujourd'hui, je viens vous parler de l'événement qui clôture, comme chaque année, la saison de Travail et Culture. Donc, c'est le deuxième événement gratuit et ouvert à tous. C'est la 32e fête de l'été de Salaise-sur-Seine. Cette fête de l'été, elle aura lieu le vendredi 26 juin à l'espace Joliot-Curie. Et donc, la municipalité nous propose chaque année d'intervenir dans le cadre de cette fête de l'été. Mais avant tout, la fête de l'été, c'est une vingtaine d'associations salésiennes qui sont parties prenantes pour animer les différents stands, comme finalement une grande kermesse qui lance aussi les festivités, comme le dit son nom, de l'été. C'est un rendez-vous annuel convivial qui rassemble les associations et de nombreux habitants dans une ambiance populaire. D'ailleurs, ce qui lance la fête de l'été, c'est notamment tous les stands, tous les jeux gratuits qui sont proposés à partir de 18h à l'espace Joliot-Curie de Salaise-sur-Seine. Pour la programmation artistique et musicale, cette année, c'est un peu spécial, mais je vais en parler un petit peu plus tard. Mais vous aurez l'occasion tout de même de retrouver les peintres nomades. Vous ne les lâchez plus, elles sont là tous les ans, vous avez hâte qu'elles vous maquillent. Donc elles seront présentes de 17h30 à 20h30 sur l'espace de Joliot-Curie. En parallèle, on a décidé de vous rajouter une seconde surprise qui s'appelle la manufacture sonore par la compagnie Les Petits Détournements. Vous avez peut-être eu l'occasion de déjà découvrir cette exposition de sculpture musicale puisqu'elle était venue présenter une partie de ses propositions lors d'une fête de l'hiver il y a 2 ou 3 ans. Et donc cette exposition, elle est créée à partir d'objets et d'instruments détournés permettant de découvrir et d'isoler différentes sonorités dans un univers de détournement et de loufoquerie. Cette exposition, elle aura lieu également de 17h30 à 20h30. Et enfin, on arrive à la grande célébration, puisque cette année, la fête de l'été célèbre les 20 ans de l'orchestre de l'école Joliot-Curie, justement. Et cette célébration, elle aura lieu à 19h30. Pour célébrer cet anniversaire, les enfants de l'orchestre à l'école se produiront sur scène avec quelques surprises au programme et vous aurez aussi l'occasion de découvrir une exposition des photos des anciennes promotions. Et puisque l'orchestre à l'école fête ses 20 ans, on avait également envie de faire un petit clin d'œil, nous, à ce niveau-là, puisqu'on finit cette journée en musique avec un groupe. Et l'un des professeurs de l'orchestre à l'école depuis 20 ans fait partie du Skokian Brass Band, que vous avez déjà eu l'occasion de voir dans différentes propositions à Travail et Culture. Donc on est ravis de les accueillir ce jour-là à partir de 20h30. Le Skokian Brass Band, c'est l'énergie explosive des brass bands façon Nouvelle-Orléans, sublimée par des influences funk, soul, jazz, caribéenne et africaine. Ce sera donc l'occasion de découvrir leur toute nouvelle formation qui est en tournée depuis 2025, donc c'est assez récent. Et enfin, comme chaque année, à partir de 21h30 cette année et non 22h, les festivités vont se prolonger par un bal en plein air avec animation bomba. L'entrée est gratuite, il y aura des stands de restauration, une buvette et en soirée, la traditionnelle paella à manger sur place ou à emporter. Les ventes de tickets de repas sont à 12€ et vous pouvez les acheter auprès des associations ou le soir de la fête. Et bien entendu, vous pouvez vous renseigner sur tout cela auprès de la mairie de Salaise-sur-Seine. En ce qui me concerne, moi je vais vous souhaiter un très bel été. On reviendra très bientôt vous parler de la saison 26-27 plus en détail. Mais surtout, on se quitte en musique avec le morceau Mama, justement, du Skokian Brass Band. À très bientôt.

0: Voilà, c'était un extrait du Skokian Brass Band que Laure de Travail et Culture vient de nous présenter. On continue avec l'annonce de l'envers du grenier.
1: Bonjour, c'est Angélique de l'association L'Envers du Grenier, située à Saint-Sauveur-en-Rue, avec sa recyclerie et son café, ouvert les mercredis et samedis de 10h à 19h. Et aussi sa programmation d'ateliers, soirées et autres moments festifs. Mercredi 1er juillet, de 15h à 17h, c'est cartes, stratégies et lettres. De 0 à 99 ans et gratuit. Chaque premier mercredi du mois, les jeux de la recyclerie s'invitent au café. Jeux de cette famille, coinche, uno, scrabble, échecs. Place à la stratégie, la réflexion et l'amusement.
0: Voilà, et maintenant on passe aux émissions de la semaine et je laisse la parole à Éléonore qui va nous présenter la surprise sortie du chapeau.
2: Et oui, cette semaine, du coup, à l'occasion de la sortie d'un livre qui s'intitule Parkinson, aidant augmenté, c'est Franck qui vient nous parler de la plus connue des maladies méconnues, Parkinson bien sûr. Il évoque également son parcours personnel et le rôle essentiel que peut jouer l'entourage et les associations spécialisées dans l'accompagnement des malades, parce qu'elles existent, il faut le rappeler, notamment France Parkinson et puis Parkinson Noir, je crois, pour le département. Et vous pouvez également acheter le livre de Franck en ligne, c'est une autopublication sur Amazon, puisque Amazon permet de faire des autopublications. Et sachez que tous les bénéfices dégagés seront reversés à des associations et à la recherche contre la maladie. Voilà.
0: Et Amazon, du coup.
2: Et ouais, malheureusement. On fait avec ce qu'on a.
3: Oh non, c'est pas le bon tapis.
0: C'est pas grave.
3: Ouais. Allez, on enchaîne.
0: Voilà. Merci Manon pour ce superbe tapis. En plus, je crois que je viens de dire c'est pas grave, je reprends en étant en direct. Tout va bien.
3: Ouais.
0: Vous êtes sur l'écoute de Radio DC. C'est quoi, ils disaient trou de mémoire et fausse note?
3: Ouais, c'est le moment où ça part en cacahuète. Tout a bien été géré jusqu'à présent.
0: Allez, de toute façon, on termine notre émission. On reprend un petit peu le micro juste pour vous parler de DC L'Ombre. Donc, c'est la radio temporaire que nous co-animons avec d'autres radios du territoire lors des rencontres concertina qui ont lieu ce week-end à Dieu le Fit. Et si on vous en reparle, c'est que c'est important, c'est parce que pendant 3 jours, donc vendredi, samedi et dimanche, de 9h à 18h le vendredi et le samedi, et de 10h même, et de 10h à 13h30 pour le dimanche, en fait, vous n'écouterez pas Radio DC, vous écouterez Ici L'Ombre, puisqu'on retransmet cette radio en direct, donc qui est faite sur le parc de la Baume. C'est l'endroit où se tiennent les rencontres concertina à Dieu le Fit. Donc le thème des rencontres concertina, c'est les enfermements. Et cette année, le thème de cette édition, c'est le thème Terre au pluriel. On va parler de pas mal de choses. Il y a beaucoup de conférences qui sont prévues, pas mal d'ateliers. On va vous faire des reportages, des retours de ce qui se passe là-bas. Il y aura une matinale tous les matins et le vendredi, samedi soir, un plateau avec des invités. Le plateau du vendredi aura pour thème colonisation et enfermement. Et le plateau du samedi, est-ce que tu as déjà le thème, Manon, puisque c'est toi qui vas l'animer ?
3: Oui, le thème c'est sur les aménagements de peine, l'assignation à résidence, voilà, le fait d'être enfermé dehors.
0: Ok, donc ces deux plateaux auront lieu à 17h vendredi et samedi soir. Voilà, il y aura plein d'autres choses. Vous avez tout le programme et des rencontres et de la radio Ici L'Ombre sur le site de Concertina. Vous tapez rencontre Concertina sur un moteur de recherche et vous trouverez rapidement. Voilà, et ben ça va conclure notre bidomadaire, parce que je crois qu'on manque peut-être un petit peu de temps pour faire ce jeu Ma Pauvre Lucette. Qu'en pensez-vous, chers collègues?
3: Les 54.
2: Moi, je dis ça se tente. Hein.
3: Ouais, moi aussi.
0: Allez,
3: il faut qu'on trouve rapidement, quoi.
0: Allez, on part du coup sur ce jeu Ma Pauvre Lucette.
4: T'es prête? Hein? Je te disais, je me lance.
5: Quoi?
4: Je me lance. Australie.
5: Ah non, pas encore.
4: Ben, on tombe dessus, c'est le jeu, ma pauvre Lucette.
6: J'ai dit aussi, c'est pas l'inanin ni des soudains plus. Ni l'autre s'en a pis pour la gare. T'es dans pas mille ans, ou tu es dans les lits. Non, son nom. Mido ben pis à ze, ni à ma j'ai n'aime ni houdo, c'est mieux, pis pour la gare. Oh, pas l'inan plus. Mais on a mis l'autre. Je couche chez Bialo, ou. Non, ma soleil. ောင်တခဏနိုင်ဘလူးသည်ပလင်းပေါက်မှာဥကောင်းပြွေမိမိဤမျက်နှာကိုပေါက်တူးအားပြလိုက်ရာပေါက်တူးမှာထိုနေ့မှာစ၍ခမင်းမစားနိုင်တော့ချေတို့ရတွင်ငယ်ရွယ်သေးသူဖြစ်သည့်အလျောက်ရဲအနှဲငယ်အတွင်တဖြည်းဖြည်းစိတ်သက်သာရာရလာ၍ပေါက်တူးသည်ရှေးရခဲ့တော့ပြီ
0: Voilà. Et ben, du coup, d'où ça vient ?
2: Ça ressemblait à du Simlish un peu.
0: À du quoi ?
2: C'est le langage des Sims, à certains moments.
0: Des Sims ? Ah oui, d'accord, ouais. Ok. Non, je ne suis pas allé chercher ça sur les Sims. Alors, c'est dur, hein, franchement.
3: Ouais. Moi, je vais dire de l'Inuit.
0: De l'Inuit, ok.
2: Moi, je dirais qu'on est en Asie, mais quel pays exactement, je ne sais pas.
0: Ok.
7: Moi, je vais dire la Mongolie.
0: Mongolie, moi, on n'est pas très très loin. Hein. Est-ce que vous avez des idées, Luna, Elijah, Célian?
8: J'aurais dit Asie aussi, mais je ne sais pas quel pays. Ouais. Peut-être Thaïlande ou un truc du genre.
0: Ok. On est pas très loin, on n'est pas très loin. Eh bien, c'était une radio birmane de Birmanie. Et que j'ai choisi parce qu'elle avait un nom amusant, je trouvais, parce qu'elle s'appelle Cherry FM. Voilà, donc c'était du Birman de Birmanie, je crois que c'est la capitale, Rangoon.
2: Jolie langue. Et on aime bien faire ça, ça avait l'air d'être de la fiction un peu horrifique, non?
0: Ouais, c'est vrai qu'il y avait une histoire derrière, on dirait. Voilà, effectivement, on est dans les temps. Merci pour votre écoute, auditeurs, auditrices. C'était l'hebdomadaire, comme je le disais, vendredi, samedi, dimanche, vous écouterez ici l'ombre. Merci beaucoup pour votre écoute. À bientôt.
2: À bientôt.
3: À plus.

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12: Salut.
11: Est-ce que tu peux nous faire l'histoire de cette radio ?
12: Bah écoute, Croc, ça a été créé par 4 personnes en 1989, le 16 octobre précisément, on a démarré l'antenne. On était des passionnés de rock et avant on travaillait sur une radio généraliste qui fonctionnait très très mal. Et on a décidé de monter un projet, de le présenter au maire de l'époque puisque la radio était vraiment financée et gérée par la ville en pensant qu'il allait nous prendre pour des rigolos et qu'il allait refuser. Et il a accepté le projet. Et à la base, Croc Radio était vraiment une radio rock destinée aux 15-30 ans. Du coup, parce qu'on a récupéré les mêmes studios, etc., on a gardé une partie de l'équipe qui se sentait motivée par le projet qu'on lançait. Donc on a pris, on a gardé la même fréquence, etc. On a évidemment demandé au CSA à l'époque, en leur expliquant le projet, et ça a démarré comme ça. Donc on a pris la suite de cette radio généraliste.
11: 89 jusqu'à maintenant, il y a sans doute plein de petites anecdotes rigolotes qui ont pu vous arriver, ou pas rigolotes d'ailleurs.
12: Alors un peu les deux. C'est surtout au niveau des financements, on est toujours ballotté de gauche à droite, c'est le cas de le dire. On est toujours un peu frileux quand il y a des scrutins, qu'ils soient municipaux ou même nationaux, parce que comme la majeure partie des radios associatives, loi 1901, on est financé par le FSER du ministère de la Culture, et donc on ne sait jamais trop à quelle sauce on va être mangé. Après, il y a eu de très très belles années. On démarre en 89, on n'aurait jamais eu l'idée de penser que 37 ans plus tard, on soit encore là. Il y a énormément de gens qui se sont succédés sur l'antenne, même des anciens qui reviennent, on a plein de stagiaires qui reviennent et qui deviennent animateurs. On a reçu pas mal d'artistes. Alors, on est à Vienne, qui dit Vienne dit jazz à Vienne, donc on travaille beaucoup avec le festival de jazz qui nous a confié l'animation et la création d'une radio éphémère durant toute la durée du festival. On fait énormément de choses, et puis l'appartenance aussi à l'affaire Arock depuis 1991 pour nous. On travaille avec le collectif de l'affaire Arock et ça nous apporte vraiment des choses qu'on n'aurait pas si on ne faisait pas partie de cette fédération.
11: Ben justement, rentrons dans le détail. Qu'est-ce que tu nous dirais de votre ligne éditoriale ?
12: Alors, au départ, je le disais, quand on a créé la radio en 89, c'était vraiment une radio résolument rock. Et puis, au fil du temps, on a évolué en musique actuelle. Parce que le rock, c'est très bien, il y en a toujours sur notre antenne, pas de souci. Mais le rock n'est plus aujourd'hui majoritaire en termes de programmation musicale. Je dirais qu'on est ouvert à tous styles musicaux. Il y en a peut-être qu'un seul qu'on ne joue pas, c'est la variété. Parce qu'on entend sur les radios commerciales et les réseaux. C'est une radio essentiellement, je dirais, à 80% musicale. Je pense à une émission qui s'appelle Les Dépressions Nerveuses, qui est faite par Eric et qui traite de l'actualité des musiques indépendantes, on va dire, du rock indépendant essentiellement, et un peu aussi aujourd'hui d'électro ou de ces groupes qui virent un peu du rock à l'électro. Donc ça, c'est une des émissions les plus emblématiques. Il y a une émission qui s'appelle Jazz Chorus, qui est, comme son nom l'indique, une émission de jazz qui est là depuis le début. Et puis, en dehors de ça, on a de l'info, on a des émissions qui traitent de problèmes sociétaux, on a des émissions sur l'écologie, on a une émission en direction des LGBT, enfin voilà, on a tout un tas de sujets comme ça qui sont développés sur l'antenne, le cinéma, voilà.
11: Est-ce que vous faites de l'éducation aux médias et à l'information, comme on dit ?
12: Alors on essaye, mais alors comment le problème que nous avons, c'est qu'il n'y a qu'un salarié et demi, et que le plein temps est là pour s'occuper de l'antenne, de la programmation musicale,

0: du coup?
1: Je dirais une quarantaine. On a quand même de nouveaux animateurs, même si c'est de plus en plus compliqué à trouver des bénévoles qui ont envie de s'engager, en tout cas.
0: Tu as une explication de pourquoi vous n'arrivez pas à renouveler des bénévoles?
1: Je pense pas que ce soit un problème de la radio en général, c'est un problème du milieu associatif. Quand on discute avec d'autres associations, ils peuvent faire n'importe quoi, hein, du foot, je sais pas quoi. Il y a une carence en termes de bénévoles et d'adhérents dans le milieu associatif au sens large. Et donc, la radio associative, c'est la même chose. Aujourd'hui, malheureusement, les mômes, alors je vais faire mon vieux con, mais les mômes, malheureusement, ils préfèrent être soit avec leurs potes, soit sur leur téléphone. Mais après, pour venir, il y en a quand même qui sont un peu curieux, mais il y en a beaucoup moins, en tout cas chez les jeunes, qui écoutent la radio. Hein. Mmh. Vraiment, ça, on s'en aperçoit tous les jours, et c'est un peu dommage. Les radios de la Ferrarock, elles sont disséminées sur tout le territoire français, et ils ont la même problématique. C'est de plus en plus compliqué à trouver des bénévoles. Et moi, je le vois à Vienne, on a, en début de saison, enfin à la rentrée de septembre, on a un salon qui s'appelle le Salon des Associations, dans une très grande salle de spectacle à Vienne qui s'appelle le Manège, et où toutes les associations de Vienne et du territoire se réunissent pour présenter leur activité. Et on se rend compte que année après année, il y a de moins en moins d'associations présentes parce qu'il y en a qui arrêtent par manque de bénévoles. Et là, le salon qui a eu lieu début septembre 2025, donc, il manquait plus d'un quart des associations habituelles. Il n'y a pas que des associations culturelles, hein, il y a de tout sur l'environnement, etc. Le problème elle-même, il y a une carence en matière de bénévolat dans les associations. Et moi, je vois pas ça d'un très bon œil. J'ai bien peur que dans 10 ou 15 ans, y ait quasiment plus d'associations par manque d'engagement de la part des gens.
0: Alors qu'on pourrait le dire ici et le répéter encore, c'est un modèle de société qui est quand même très très intéressant, ancré dans l'économie sociale et solidaire.
1: Absolument.
0: Jean-Michel, si on connaît pas du tout Vienne.
1: Notre émetteur, il est à côté de l'hôpital de Vienne, donc vraiment sur les hauteurs, sur une colline. Et il est sur un château d'eau, donc ce qui fait qu'il est très haut et il arrose vraiment tout le bassin de la vallée du Rhône. On émet en hertzien, on va dire qu'on a un périmètre d'émission de 50 km à peu près. On descend pas mal dans le sud, on va jusqu'en Ardèche. Si vous connaissez pas Vienne, faut venir parce que c'est une ville gallo-romaine absolument magnifique avec plein de monuments vraiment très très très beaux, un théâtre antique incroyable, c'est un des plus grands de France. Bon, il y a les arènes de Nîmes qui font 13 ou 14 000 places, mais nous, notre théâtre antique fait 7 500 places, donc c'est déjà magnifique. On est presque quand les gens arrivent du nord et quand ils s'arrêtent à Vienne, ils ont l'impression d'être dans le sud déjà, alors qu'on est encore à 300 km du sud, mais on se sent déjà dans le sud parce qu'on a plein de terrasses, d'endroits pour manger à l'extérieur. Et tout ça. Non, c'est vraiment une super ville. Moi, je vous encourage vivement à venir voir Vienne.
0: On termine avec les éléments de com.
1: Alors, la fréquence, c'est 89.5. On n'en a qu'une. Après, on peut nous écouter sur le net sur crocradio.com. On peut nous écouter sur quelques applis de radio. Alors là, je suis pas très au fait de ça parce que je m'occupe pas de ça ici, mais je sais que sur certaines applis, on peut nous écouter sans aucun problème. Et puis, on est sur Instagram, sur Facebook. On peut nous trouver vraiment de partout. Donc, Croc Radio, sans l'apostrophe. Pendant une grande période, il y a eu une apostrophe après le C. Là, on l'a enlevé. Et donc, c'est assez facile à trouver. CROCK Radio et voilà.
0: Eh ben, merci à toi, Jean-Michel, pour Croc Radio.
1: Merci.
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1: Alors, je vous en prie, c'est joué. Vous n'en avez pas assez de vos épopées crapules.

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des trucs super troniques. Ah ça c'est sûr, moi je sais comment faire du fric. Donc je fais des tas pour ramasser toute la merde que je vais jeter dans l'océan Pacifique et sur les plages du monde entier.

0: à Pierrot. Oui, je sais, en français, on dit la fille de Pierrot. Oui, mais elle, c'est la fille à Pierrot. Et tout le monde en rêve de la fille à Pierrot.
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0: Alarm phone, hello.
1: Hola.
2: Salam alaikum.
0: Allô, bonjour.
2: Alarm phone,
0: man. C'est Alarm phone.
1: How are you, my friend?
0: Comment estás, amigo?
3: How many are you on
4: can you hear me?
5: Est-ce que vous m'entendez?
3: Ok, can you,
6: Benny, do you,
3: can you give me your GPS position?
0: Chronique amère.
5: Chronique amère.
0: Chronique amère.
1: Chronique amère.
7: Une chronique mensuelle réalisée par des membres du réseau Alarm phone.
0: Combien de personnes êtes-vous sur le bateau?
8: Can you hear me?
0: What kind of boat are you on?
1: How many are you on the boat?
3: Keep calm, keep as calm as you can.
9: Okay, I call you back.
10: ما هو لون
11: القارب? Maybe try calling again, because right now I can't hear anything.
12: La Méditerranée est devenue un cimetière.
1: Parce que des milliers de gens traversent la Méditerranée.
5: Parce que la mer Méditerranée est une frontière.
7: Parce que les frontières perpétuent le racisme et le colonialisme.
1: Parce que le racisme et le colonialisme tuent.
13: Parce qu'en 2024, 12 500 personnes sont mortes ou disparues en traversant.
14: 1041 personnes par mois.
15: 240 personnes par semaine.
16: 34 personnes par jour.
13: Plusieurs milliers de personnes sont emprisonnées.
5: Et bien, bien plus dont on ne sait rien.
17: Rien qu'une fois, faire les vagues et tout casser, rien qu'une fois.
7: Parce que des histoires existent derrière les chiffres.
1: Parce que ces histoires doivent être racontées.
5: Parce qu'on veut continuer à lutter.
7: Parce qu'on ne veut pas oublier.
5: Parce qu'on ne veut pas s'habituer.
1: Parce qu'on savait.
5: Parce qu'on savait.
7: Parce qu'on savait.

0: Bonjour, j'espère que tu vas bien. De la part de ton ami Ahmed, depuis les barreaux, je ne te cache pas que je suis épuisée par la prison et le geôlier.
1: La rétention, ils disent que c'est pas la prison. Les cellules sont ouvertes, tu as le droit à un bigot. Il y a une cour pour sortir. Mais les murs et les barbelés sont bien là, les flics aussi. En fait, c'est pire que la prison.
2: Ils m'ont emmené au tribunal. J'ai rencontré la juge d'instruction qui m'a dit qu'elle allait me placer en détention provisoire pendant 4 mois. Mais je n'ai toujours pas été libérée à ce jour. Je ne sais pas pourquoi. À présent, cela fait 24 mois et je n'ai toujours pas eu de jugement.
1: Ceux qui sont enfermés pour la première fois, ils deviennent vite fous. C'est le bordel tout le temps.
3: Bonjour à toutes et à tous et bienvenue dans ce 39e épisode de Chronique Amère. Une chronique mensuelle où l'on décortique les politiques des frontières européennes et toujours depuis Alarmphone. Alarmphone est un réseau transnational d'activistes qui lutte contre les frontières et pour la libre circulation de toutes et tous. Pour nous, considérer que toute personne doit avoir le droit de circuler comme elle a envie implique qu'aucune personne ne devrait être contrainte dans un espace quel qu'il soit, qu'aucune personne ne devrait se trouver privée de liberté dans des lieux d'enfermement, y compris en prison. La criminalisation des personnes en exil a lieu tout au long des parcours de migration. Impossible de compter toutes les personnes qui se retrouvent enfermées dans des pays de passage au sud de la Méditerranée, mais également une fois arrivées en Europe. Nous vous avions déjà raconté, dans un épisode précédent, l'histoire d'Ibrahim Abba, un camarade sénégalais en prison en Angleterre. Cette fois, nous avons eu envie de nous emparer plus largement de la question de l'enfermement des personnes en mouvement tout au long de la route. En Europe, quand on parle d'enfermement des étrangers, on pense avant tout aux centres de rétention administrative. CRA en France, CPR en Italie, centres fermés en Belgique, centres de rétention ou d'expulsion en Allemagne. En revanche, on parle beaucoup moins de toutes les personnes en exil qui se retrouvent dans les prisons sous divers chefs d'inculpation, ou de tous ceux qui font des allers-retours incessants entre CRA et prison. Alors dans cet épisode, on va surtout s'intéresser et donner la parole à ceux qui passent des années en prison, accusés notamment d'avoir conduit les bateaux sur lesquels ils ont traversé. On entendra aussi parler des résistances et des solidarités qui se tissent, dedans comme dehors. Attention, parce que la situation aux frontières et dans les prisons est dure et violente, les témoignages qui suivent peuvent être difficiles à entendre.
4: Pour cet épisode, on est allé rencontrer les membres du collectif Ragazzi by Fal en Italie.
5: Je m'appelle Lamine, moi je suis sénégalais. C'est pas moi que j'ai choisi pour venir ici en Europe parce que le temps que je suis en Libye, je travaille maçonnerie avec une grande entreprise, donc je travaille donc aux règles comme tout le monde. Mais il y a des moments là, donc c'est difficile pour nous parce qu'on peut pas rester là-bas pour toujours parce qu'il y a des guerres. On te maltraite, donc il n'y a pas de solution, donc pour retourner. Il y a une porte seulement ouverte, donc c'est la porte que moi que j'ai payée pour venir ici en Europe, durant les voyages de Libye. Il n'y a pas de capitaine, donc moi j'ai dit, le monsieur là, je veux conduire les bateaux, parce que je sais, parce que quand je suis au Sénégal, donc je travaille les pêches en même temps. Il m'a dit, il n'y a pas de problème, donc toi, tu connais pour conduire les bateaux. Donc, il m'a expliqué tout. Il m'a isolé avec les gens. Mais avec grande surprise, quand j'ai fait 3 jours de voyage, donc quand je suis descendu ici en Sicile, en Palermo, on m'a isolé parce qu'il y a quelqu'un, il m'a blanchi, il a dit, c'est moi que je vais conduire les bateaux. Moi, je ne comprends pas l'italien. Je ne comprends pas les situations. Moi, tu ne comprends pas les lois d'Europe. Les gens, ils m'ont isolé. Donc, après, il m'a amené en prison.

œuf, ta-ta-ta-ta-ta. Comme ça, 2 ans, 8 mois, 27 jours. Rien. Tu peux pas prendre quelqu'un, t'es accusé, sans preuve, sans rien, tu mets en prison 3 ans, après, sans rien, après, tu dis, aujourd'hui, tu es libéré. Où que je vais aller? Quand je suis sorti, où que moi je vais aller? Je connais pas personne, il n'y a pas de téléphone, il n'y a pas de famille, rien même. J'ai perdu tout mon contact. Je dormais dans le lit 2 jours. Le 3e jour, j'ai trouvé quelqu'un, il m'a amené en Viaggio Conte.

0: on écoute Cher nous raconter la création du collectif.
1: Ragazzi by Fall est un collectif né en 2017 avec des groupes de jeunes migrants, ceux-là même qui vivent ici à Palerme. Ainsi, en 2017, nous étions dans une caritas appelée Viaggio Conte, où vivent des migrants, y compris des ressortissants de pays tiers sans papiers, venus de partout. Pas seulement du Sénégal et de la Gambie, mais de toute l'Afrique et même de quelques pays d'Europe. C'est là que notre groupe a vu le jour. Notre problème, c'est que nous sortions tous de prison. Quand nous étions à Viaggio Conte, nous n'avions aucun soutien, car nous étions abandonnés par le système. C'est là que nous avons compris que la solidarité est en nous, que nous sommes de vrais frères, que nous ne luttons pas simplement pour le plaisir de lutter. Ce que nous disons sur le baïfalisme, sur le fait de lutter ensemble, c'est en nous. Le baïfalisme est une confrérie née au Sénégal. Et comme nous sommes les baïfals au Sénégal, quand nous sommes venus ici, nous sommes devenus les baïfals de la même manière. Nous en sommes maintenant à un stade où nous menons de nombreuses activités, où il y a beaucoup de choses en cours, des projets, des actions de soutien.
2: Però abbiamo i programmi, abbiamo i progetti. Avevamo un progetto come lavoriamo come un po' di ragazzi baïfal, anche un po' di Maldusa.
1: Nous avions un projet avec quelques jeunes de baïfal et de Maldusa pour soutenir les jeunes qui sont en prison. Nous avons aussi des camarades comme Majay qui seront en prison pour rendre visite aux jeunes incarcérés. Nous avons également un service où nous écrivons des lettres aux jeunes en prison. Nous leur demandons ce dont ils ont besoin et nous leur disons que nous sommes là pour eux. Nous avons également organisé plusieurs soirées pour mettre en avant la culture, les arts et l'importance de vivre ensemble. Ce que nous faisons, c'est un combat qui dure toute la vie.

0: Sono arrivato in Italia nel 2016, mese 7, giorno 7.
1: Hassan.
0: Sono arrivato a Palermo.
1: Membre de Ragazzi by Falco.
2: Je suis arrivé en Italie en 2016, scafista. Le 7 du mois de juillet à Palermo. On m'a arrêté pour scafista, parce que j'ai piloté le bateau pour arriver ici en Italie. J'ai moi-même passé 3 ans et 3 mois en prison, ce qui n'est pas rien. Mais ce n'est pas non plus une éternité. Ces 3 ans et 3 mois m'ont permis d'acquérir une certaine expérience et de comprendre certaines choses. Mais ils m'ont aussi fait perdre un peu de temps à attendre. Quand on vit en prison, dans un endroit fermé, on voit les mêmes choses tous les jours. On vit les mêmes choses tous les jours. Ce n'est pas comme si certaines choses changeaient aujourd'hui et d'autres demain. Tu obéis aux ordres qu'on te donne. Tu ne peux pas aller au-delà des ordres qu'on te donne. Tu ne peux pas faire d'autres choses qu'ils ne veulent pas. Ou si tu fais d'autres choses, ils te font un rapport, ils te mettent en isolement pendant 40 jours ou tu restes là tout seul sans parler à personne.
0: Pour
2: moi, venir ici en Europe et rentrer en prison, c'est une chose très pénible. Mais sur certains points de vue, c'est aussi une chose qui te fait comprendre ton point de départ dans la vie. Mais pour moi aussi, qui ai vécu en prison, passer 2 ans sans parler à mes parents, sans parler à ma famille, c'était une expérience terrible qu'on ne peut pas comprendre. À un moment donné, mes parents pensaient que je n'existais plus sur Terre. Mais grâce à Dieu, qui m'a donné la force de vivre cette histoire passée, qui était une épreuve qui devait arriver dans la vie, que j'ai surmontée et laissée derrière moi. Mais il faut toujours le courage de continuer, même de se battre pour soi-même. On ne peut pas dire qu'on est sorti et qu'on est libre, non. Parce qu'on doit se battre pour les papiers, on doit se battre pour d'autres choses. On n'est pas libre si on ne met pas en place ce mouvement, cette vie et aussi ce combat.

C'est pour ça que ce combat du baïfalisme s'est étendu. Parce qu'on a besoin de soutien, d'aider nos frères qui en ont besoin, à l'extérieur comme à l'intérieur. Nous ne pouvons pas lutter seuls, non. Partageons ça avec le monde entier. Ne tournons pas le dos et regardons cela en face.

0: Mohamed, membre des Ragazzi Baïfal.
1: Je pense que dès le départ, la lutte Baïfal a été une lutte anti-système, c'est-à-dire contre la discrimination systémique. Et donc aussi contre le système carcéral, puisque Cheikh Amadou Bamba lui-même a été emprisonné par les colonisateurs. Et c'est le même système qui, encore aujourd'hui, continue à mettre tant de personnes en prison seulement parce qu'elles ont décidé de voyager. Parce que nous sommes considérés comme illégaux ici et qu'en tant que migrants, nous sommes au cœur de cette lutte.
2: Le fait que Ragazzi Baïfal est né de des gens qui erano stati in carcere e quindi si sono trovati costretti.
1: Les Ragazzi Baïfal, ce sont des jeunes qui ont été incarcérés et qui se sont donc retrouvés contraints de faire ces choix-là, de lutter, de sensibiliser les gens, de leur dire que nous ne sommes pas des criminels. Les criminels, ce sont ceux que l'Europe, l'Union européenne, l'Italie, la France payent en Libye pour arrêter les gens. Et donc, ceux qui transportent les personnes, celles qui sont parfois contraintes de conduire les bateaux, ce ne sont pas eux les criminels. C'est le même système qui paye des gens pour arrêter les migrants, alors que l'immigration devrait être un droit pour tous. C'est un droit qui vaut pour vous, Européens, pourquoi pas pour nous? Et donc, ça aussi, c'est une lutte. Quand on parle de lutte pour les droits, ça aussi, c'est un droit fondamental. Pourquoi les Européens devraient-ils décider si je peux voyager ou si je dois mourir en Gambie? Pourtant, tout le monde sait que les véritables trafiquants sont en Libye. Ce sont eux qui reçoivent de l'argent de l'Union européenne pour bloquer les migrants. Certaines personnes accusées de trafic d'êtres humains ont même été accueillies en Italie pour négocier avec des responsables politiques comme Matteo Salvini. Et donc, des accords sont conclus avec eux, alors que ce sont eux qui tirent profit du système. Pendant ce temps-là, des migrants qui sont obligés de partir de chez eux pilotent les embarcations et sont arrêtés. C'est profondément injuste. Et c'est aussi pour cela que la lutte contre les prisons continue. Car, comme il le disait, les effets de la prison ne s'arrêtent pas à l'enfermement. Ils continuent après la sortie, faute de soutien. Malgré cela, ces jeunes ont eu le courage de se relever et de dire « Non, ici, ce n'est pas la fin de nos vies. » Nous continuons donc à lutter pour nos vies et pour d'autres jeunes dans la même situation.

0: À présent, cela fait 24 mois et je n'ai toujours pas eu de jugement, car je suis en prison depuis le 12 août 2023.
1: Les flics, bien sûr qu'ils sont racistes. Ils profitent qu'ici, la plupart des gens parlent pas ou mal français. Ils leur parlent comme des chiens, se foutent d'eux. Quand ils voient que tu parles bien français, ils réagissent pas pareil. En fait, ils sont toujours sur ton dos. Ils te mettent la pression, car si tu réponds, ils te rentrent dedans direct. Alors, ils font tout pour que tu leur répondes.
2: J'essaie 1000 fois par jour de me préserver, de préserver mon esprit et mon moral, et de ne pas dévier de l'amertume des mœurs.
1: Jamais je ne pensais qu'il était possible de maltraiter ainsi les gens. Plus les jours passent, plus j'ai du mal à dormir. Le CRA, c'est d'une violence incroyable, c'est de la torture mentale. Leur but, c'est de te faire péter les plombs. Ils te font mal psychologiquement.
3: On a également rencontré Mustapha, membre du collectif Mataris, en Grèce.
4: Last year, 2025, we start to make our group called Mataris.
5: C'est l'année dernière, en 2025, que nous avons créé notre groupe appelé Mataris. Ce groupe a pour but d'aider la communauté soudanaise ici et les réfugiés soudanais qui sont venus en Grèce en quête de sécurité, mais aussi d'aider les Soudanais au Soudan en collectant des fonds pour les envoyer aux services d'urgence qui viennent en aide aux Soudanais pendant la guerre, et enfin de parler de la révolution qui a eu lieu au Soudan en
4: 2018.
5: Un jour, nous avons entendu parler d'une cinquantaine de garçons en prison, dans la prison pour mineurs appelée Avlona à Athènes. Nous avons donc cherché un moyen de les contacter et avons commencé à leur écrire des lettres pour leur dire qu'il existait un groupe de solidarité à l'extérieur capable de les aider. Puis nous avons reçu des réponses. Nous avons réalisé qu'ils étaient accusés d'être des passeurs alors qu'ils venaient de Libye pour piloter le bateau ou s'occuper du GPS afin d'aider les gens pendant les traversées. Pour cela, ils ont été condamnés à des peines de 10, 15 ou 25 ans. Les dernières condamnations sont de 10 ans et le maximum est de 25 ans. Mais le juge leur inflige des peines irréalistes, comme 1300 ans, parfois 250 ans.
4: Quant
5: à la situation à l'intérieur de la prison, elle est très difficile. Tout d'abord, lorsqu'ils arrêtent quelqu'un, ils le font descendre du bateau. Ils placent au moins une à trois personnes en détention provisoire pendant 6 mois, après quoi ils leur communiquent la date du procès. Ensuite, il faut faire appel à un avocat. Si vous en engagez un privé, vous devrez payer 1 500. Si vous n'en avez pas, vous devrez vous contenter d'un avocat commis d'office. Et celui-ci vous proposera en fait simplement de conclure un accord de plaidoyer, car c'est pendant le procès, au tribunal, que vous découvrez votre avocat commis d'office. Donc l'avocat commis d'office ne vous rencontre que 2 fois pendant le procès, soit 5 à 10 minutes maximum pour discuter avec vous et ensuite vous défendre. Cela ne fonctionne pas car l'avocat ne peut pas en 5 minutes lire le dossier et ensuite vous défendre. Il vous propose donc de conclure un accord avec le tribunal, de dire « Je suis coupable, je suis un passeur, j'ai pris de l'argent à des gens pour les faire venir ». Mais ce n'est pas vrai. Pourtant, l'avocat essaie de négocier ça pour obtenir une peine moins lourde, comme 10 ans au lieu de 25.

0: Quant à savoir s'ils ont la possibilité de se défendre et d'exercer leurs droits, en réalité, non. Parce que le procès prend très peu de temps. Parfois, ça ne dure que 6 minutes. Et nous avons constaté une approche systématique de la part du juge, des avocats, de l'État et de la police, ce qui donne l'impression qu'ils ne font qu'un. Par exemple, à Chania, un juge a, en un an, plus de 65 affaires et personne n'a été acquitté. Et pour ce qui est de leurs droits, ils ne les connaissent pas vraiment. Alors nous avons fait beaucoup d'efforts pour les informer, par exemple sur ce que signifie être en négociation de peine. Les avocats de l'État ne leur ont pas expliqué que si vous êtes en négociation de peine, cela signifie que vous êtes considéré comme un passeur et que vous ne pouvez pas demander l'asile. De plus, même si vous êtes en négociation de peine, vous avez en fait le droit de faire appel. Et vous avez le droit de demander l'asile depuis la prison. Mais personne ne leur dit cela. Il n'y a aucun moyen de prendre contact avec qui que ce soit. Par exemple, pour recevoir une visite. Car seuls les proches ont le droit de vous rendre visite et la police vous confisque vos téléphones, ce qui crée un isolement entre les prisonniers et leurs familles. On ne leur a pas donné de vêtements, ni de chaussures, ni même de sous-vêtements, donc ils ne portent que leurs vieux habits. Quant à la nourriture, ils ne leur donnent qu'un seul repas par jour et il faut s'en contenter pour toute la journée. Parfois, ils leur donnent du porc, mais comme les musulmans n'en mangent pas, ils ne peuvent pas manger pendant 2 jours. Dans le cadre de notre campagne, nous avons recensé plus de 85 familles qui n'ont pas eu de nouvelles de leur fils. Dans l'un de ces cas, cela fait environ 2 ans et demi qu'elles sont sans nouvelles. Il y a tout juste 2 semaines, nous avons réussi à établir le contact entre eux. Et nous savons désormais que le jeune homme est en vie et se trouve dans l'une des prisons. Mais il n'a toujours pas de contact avec sa famille. Le vrai problème auquel nous sommes confrontés, c'est comment entrer en contact avec ces personnes. La campagne a commencé en avril dernier, mais nous n'avons pris contact qu'avec 328 Soudanais en prison. Nous avons donc beaucoup de mal à atteindre ce nombre, à recevoir leurs appels et à briser cet isolement, et aussi à trouver une ONG pour les aider avec l'avocat, comme une aide juridique, ainsi que leur envoyer des vêtements afin de les aider financièrement à payer l'avocat.
1: Money to help them with the lawyer.

0: We have good relations with some...
1: Nous entretenons de bonnes relations avec certains groupes ici, notamment en Crète, où se déroulent la plupart des procès à la Canée, et à Héraclion, ainsi qu'à Volos, à Thessalonique et à Athènes. Ils ont donc beaucoup contribué à la campagne, par exemple en envoyant de l'argent aux personnes concernées, des cartes téléphoniques pour qu'elles puissent appeler, et en organisant des manifestations pour mobiliser un large public. Nous organisons également une véritable collecte de fonds en ligne pour assurer la traduction au sein du tribunal, car la plupart des avocats ne disposent pas d'un interprète de l'arabe vers l'anglais ou de l'anglais vers le grec. La campagne 50 out of many a commencé avec 50 garçons, mais ce nombre va augmenter, et c'est ce qui se passe actuellement. En avril, cela fera un an que nous travaillons sur ce projet. Jusqu'à présent, nous avons obtenu la libération de 12 personnes, ce qui est une bonne chose, et les gens sont désormais sensibilisés à ces droits. Nous leur avons permis de se refaire une vie. Nous avons également organisé de nombreux événements ici pour que les gens s'impliquent, notamment des assemblées ouvertes afin qu'ils puissent participer à ce mouvement. Pour les personnes de l'extérieur, elles savent ce qu'elles peuvent faire et comment aider. Elles peuvent parler de ce qui se passe en Grèce. Elles peuvent s'impliquer également lors des procès, collecter des fonds, sensibiliser le public.

0: soit voyageuse, passeur, qu'on ait ou pas aidé à organiser des voyages, pour nous, ce n'est pas la question. Parce qu'à Chronique Amère, on pense que l'enfermement n'est une solution pour personne. Que pierre par pierre et mur par mur, on voudrait détruire toutes les prisons, les lieux de détention, de rétention et leur justice avec.
1: Ibrahim, enfermé en Angleterre et accusé d'avoir conduit un bateau.
2: From Calais to England.
1: Ça s'est passé alors que j'essayais de traverser de Calais vers l'Angleterre. À un moment, il y a eu un problème avec le bateau. Après avoir appelé les secours, à partir du moment où le bateau ne marchait plus, nous avons passé environ 3 heures à attendre, sans voir de bateau de sauvetage. Au bout de 3 heures, un bateau est arrivé et nous a secourus. Et tout à coup, je me suis assis. Parce que j'avais bu un peu d'eau et que je me sentais un peu mal. Je me suis assis, la police est arrivée et ils m'ont demandé de leur tendre la main, sans rien dire de plus. J'ai tendu mon bras, ils m'ont menotté et m'ont emmené au poste. Puis, ils m'ont dit que j'étais le conducteur du bateau. Je leur ai dit que je n'étais pas le conducteur, mais ils m'ont dit que 20 personnes m'accusaient de ça, tu vois, d'avoir fait passer des gens. J'ai été confronté au procureur et ils m'ont envoyé en prison. Ils m'ont dit que j'y resterai 4 mois, juste le temps de l'enquête. Au bout de 2 ans et 3 mois, j'ai comparu devant le juge. Au tribunal, ils m'ont accusé d'avoir piloté le bateau. La première accusation, c'est d'avoir piloté le bateau. La deuxième, c'est qu'ils ont dit que je faisais le passeur. Et la troisième, c'est une affaire de meurtre. Une affaire de meurtre, comme ça. Parce qu'ils m'ont dit que c'était pendant ce voyage, quand le bateau a coulé, que 6 personnes sont mortes. Je ne les avais jamais vues de mes propres yeux, mais j'ai entendu la police dire qu'il y avait 6 morts.
3: Délibéré du procès d'Ibrahim. Mardi 18 novembre 2025, tribunal de Paris.
4: Donc l'audience est reprise, veuillez vous asseoir.
3: Monsieur Ibrahim Aboubakar, au-delà des différents moyens et de votre situation particulière, vous étiez avant tout un candidat au départ et auriez pu perdre la vie cette nuit-là. Mais vous avez quand même eu un rôle différent des autres passagers. Les témoins vous assignent un rôle en tant que conducteur, mais pas tous. Certains disent que vous avez aidé Aise, d'autres qu'il n'y avait qu'un seul conducteur. Il est possible qu'un amalgame ait été fait entre vous, les 2 seules personnes africaines sur le bateau. Votre version des faits a été confirmée par l'enquête. Un deuxième conducteur n'était pas nécessaire et vous n'aviez pas de compétences pour le faire. Donc, vous n'avez pas bénéficié d'un passage gratuit. Donc, vous étiez passager et n'avez pas participé d'une façon différente. En conséquence, vous êtes relaxé des fins et des poursuites. Le tribunal forme le vœu que vous trouviez une vie meilleure en France après avoir été contraint de quitter votre famille. Le reste des prévenus sont tous jugés pour homicide involontaire. Il n'y avait pas de gilet de sauvetage adéquat. Vous avez créé les conditions conduisant au décès des personnes, des faits graves qui vont au-delà de l'aide au séjour irrégulier. D. Relaxé des faits de bande organisée, mais coupable pour aide au séjour irrégulier. 5 ans d'emprisonnement et maintien en détention. S. Relaxé pour homicide involontaire et mise en danger, mais coupable d'aide au séjour irrégulier. 3 ans d'emprisonnement et interdiction du territoire français. N. Coupable de tous les chefs d'accusation. 9 ans d'emprisonnement, 100 000 euros d'amende et interdiction du territoire français. T. Coupable de tous les chefs d'accusation. 12 ans avec maintien en détention. I. Coupable de tous les chefs d'accusation, 15 ans d'emprisonnement, 200 000 euros d'amende et interdiction du territoire français.
2: After 2 weeks, I get unison. When I get free, it was, you know, like I was very happy because, you know, anything that it has advantage and disadvantage, and the condition in the prison was, you know, was very difficult. Because firstly, I did not have contact with family. I did not have.
1: Au bout de 2 semaines, j'ai été innocenté. Quand j'étais libéré, j'étais très heureux, car vous savez tous ses avantages et ses inconvénients. Les conditions de vie derrière les murs de la prison étaient très difficiles, car d'abord je n'avais aucun contact avec ma famille, je n'avais aucun contact avec mes amis, je ne parle pas français, et tout le monde en prison parle français. Je ne pouvais pas leur parler pour décrire ce que je ressentais. J'avais besoin de discuter avec quelqu'un pour oublier ma douleur. C'était très dur.

0: but I, after I find one guy was telling, gave me a little bit of advices, I became a little bit calm, but even.
1: Mais après, j'ai trouvé un gars qui m'a donné quelques conseils. J'étais un peu plus calme. Mais même là, c'était vraiment dur en prison. Au bout d'un certain temps, j'ai peu à peu compris la situation en prison. J'ai même reçu du soutien de personnes de l'extérieur, comme l'organisation Captain Support. Et après, mes collègues m'ont contacté par courrier. C'est vrai, j'étais en contact avec beaucoup d'amis et avec ma famille. Et je suis devenu calme. Et j'ai même essayé de commencer à apprendre un peu de français pour faire des activités et oublier toute la douleur que j'ai. Mais en même temps, j'ai passé 2 ans et 3 mois là-bas. C'était une période très, très, très triste et très étrange. Et tu sais, je regrette beaucoup le temps que j'ai passé là-bas. Après, quand on m'a dit que j'étais innocent, j'ai été très surpris.
0: I hope that everybody, new immigration coming,
1: j'espère que tout le monde, tous ceux qui viennent d'arriver, quand ils vont en prison, j'espère qu'ils puissent être patients. J'espère, en même temps, qu'ils n'oublient pas qu'il y a toujours des êtres humains qui ont l'humanité, qui seront à vos côtés, qui te disent « Je serai avec vous, à vos côtés, et je vous aiderai avec solidarité et amour. »
0: After I came free. And I planned that to join like with Captain Support people, and there's even another organization.
1: Maintenant que je suis libre, j'ai l'intention de rejoindre, par exemple, les gens qui soutiennent Captain Support. Il y a même une autre organisation avec des Soudanais qui s'appelle Kouch. Je vais les rejoindre en tant que bénévole.
0: Now I'm going to fight against the criminalizing, because there's many people they put them in the prison illegally.
1: Je vais lutter contre la criminalisation parce qu'il y a trop de gens qu'on met en prison illégalement, juste au hasard, sans aucune justice. Et je suis contre ça, pour toujours.
2: Comme Ibrahim, de nombreuses personnes se retrouvent enfermées en France ou en Angleterre en détention provisoire avant même d'être jugées. Mais ces derniers mois, la stratégie de criminalisation dans cette zone de la Manche est en train de changer, puisque sous la pression de l'Angleterre, la France a changé de doctrine. Alors qu'auparavant, la répression se faisait sur les plages en empêchant les départs, la gendarmerie maritime a maintenant l'accord des préfets pour intervenir en mer et sur les cours d'eau menant à la Manche. Parce que pour éviter la répression sur les plages de départ, les bateaux ont de plus en plus tendance à partir de zones éloignées des endroits surveillés et à longer les côtes pour récupérer des personnes voulant traverser directement dans l'eau, aux abords des plages ou le long des cours d'eau menant à la mer. La gendarmerie maritime a commencé à appliquer cette méthode d'interception depuis le début de l'année. Elle a déjà intercepté plusieurs bateaux, arrêté et placé en garde à vue toutes les personnes présentes sur le bateau et désigné, plus ou moins arbitrairement, un capitaine qui se retrouve en détention provisoire, puis jugé en comparution immédiate pour aide à l'entrée et au séjour en bande organisée. Nous savons à ce jour qu'au moins 2 procès en comparution immédiate ont eu lieu depuis le début de l'année. Une personne ayant pu assister à l'un des procès a pu confirmer nos craintes quant aux comparutions immédiates. Absence d'enquête, pas le temps de contacter des avocats compétents, absence d'interprète, d'avocat lors des auditions, etc. Il s'agit d'un très bon moyen pour juger des personnes sans preuve et les condamner à des peines lourdes de prison et d'interdiction du territoire sans qu'elles puissent se défendre. Un nouvel enjeu important aujourd'hui pour lutter contre la répression est de faire passer le message auprès des personnes qui traversent, de refuser à tout prix les comparutions immédiates et de contacter Captain Support ou tout autre collectif de soutien sur place à Calais.
3: À mon arrivée en prison, je n'avais ni vêtements ni chaussures et c'est elle qui m'a aidée à cet égard. Je vous remercie et vous exprime ma gratitude encore une fois. Je vous suis vraiment reconnaissant.
4: Pourquoi l'État fait tout pour nous mettre dans la merde ? Liberté, égalité, fraternité, tu parles. Mais il faut rester fort, je ne vais pas me rabaisser. On a traversé le désert, la Méditerranée, on a perdu des frères et des sœurs dans ce voyage. J'ai pas envie de penser à tout ça. Et dire que quand t'es au pays, t'entends parler de la France. Mais quand t'arrives, ce n'est pas cette France que tu trouves. Pourquoi il y a un tel racisme contre les migrants ? Pourquoi on nous empêche d'avoir nos papiers ? Pourquoi l'État fait tout pour nous mettre dans la merde ?

0: Voilà, Chronique amère, c'est fini pour aujourd'hui. Nous vous retrouverons très bientôt pour un second épisode sur la question de l'enfermement et des prisons, cette fois tout au long des routes de l'exil. En attendant, nous avons comme à notre habitude envie de terminer cet épisode par des pensées de solidarité. Des pensées de solidarité pour toutes les personnes enfermées, pour celles qui affrontent au quotidien l'isolement des CRA, des TPR, des CIE et autres centres fermés. Des pensées de solidarité pour toutes et celles et ceux qui, présumés capitaines ou accusés d'avoir participé à l'organisation de voyages, sont enfermés à leur arrivée en Europe. Des milliers de personnes sont actuellement en prison en Grèce, en Italie, en Espagne, au Royaume-Uni et en France. Des pensées de solidarité pour toutes les personnes incarcérées actuellement au Sénégal, juste pour le fait d'être homosexuel. Solidarité avec toutes les prisonnières partout dans le monde. Pensée pour toutes les familles et les proches de détenus, pour toutes les personnes et les collectifs qui luttent contre les prisons et l'enfermement, et pour toutes celles et ceux qui s'organisent pour apporter du soutien à l'intérieur. Pour reprendre les mots des camarades Baïfal, qui sont au cœur de la lutte contre le système carcéral en Italie, nous ne pouvons pas lutter seuls. Partagez cela avec le monde entier. Ne tournons pas le dos et regardons cela en face. Crève la tôle. Merci à Lamine, Sheikh, Hassan et Mohamed. Merci aux camarades de Mataris et à Ibrahim pour leur précieux témoignage. Merci à Ahmed et aux autres enfermés en centre de rétention pour le partage de leurs lettres. Merci aussi à toutes les personnes qui ont rendu cette chronique possible, et aussi à celles et ceux qui vont la diffuser. 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Vous pouvez aussi la partager avec vos proches et la diffuser à l'infini. Pour en savoir plus sur Alarm Phone et les traversées des frontières maritimes de l'Europe, vous pouvez aussi consulter le site Watch the Med ou celui d'Alarm Phone. Rendez-vous le mois prochain pour un nouvel épisode de Chronique amère. Et d'ici là, main sur le cœur et point levé.
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0: cinéma.
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2: Aujourd'hui, dans Positive Onde, nous découvrons la ressourcerie du cinéma.
1: Une immersion proposée par Seb Dill.
3: Donc on a le canapé dans thérapie. Là, t'es à la ressourcerie du cinéma. Donc on est à Mosinor, qui est l'usine Mosinor, qui est sur Montreuil, qui est une usine architecturellement qui est classée et qui est une usine très intéressante parce qu'on peut travailler facilement avec des SMI et des quais de déchargement. Je suis Karine de Polignac, cofondatrice de la ressourcerie du cinéma qui est à Montreuil, dans le 93 en Île-de-France. On a fondé la ressourcerie du cinéma pour faire du réemploi de décors de cinéma. Donc on récupère, on collecte les décors de cinéma et on les remet au réemploi vers tous les secteurs.
2: Minutes pour découvrir qu'est-ce qu'une feuille décor, qu'est-ce que la drouille, quel est l'enjeu de la ressourcerie du cinéma et se promener au milieu de quelques objets ou décors emblématiques.

0: Nous, on a choisi de s'installer ici pour la praticité, puisqu'on prend des gros décors quand on collecte des décors et qu'on a besoin d'un accès facile. Donc, c'est un entrepôt qui fait à peu près 1300 m2 sur... on a construit des mezzanines plusieurs étages où on collecte et on trie, on range, on photographie nos objets et on les présente en magasin.
1: J'ai l'impression qu'on va voir plein de belles choses, du coup, là.
0: Oui, bah ouais, c'est super intéressant de voir les décors du cinéma. Les voir en vrac, comme ça, surtout.
1: Et puis, j'espère aussi quelques anecdotes.
0: Oui, tu pourras avoir quelques anecdotes. Contrainte d'un cinéma, c'est t'arrives, tu tournes, tu t'en vas. Donc, faut prévoir des équipes qui nettoient après, faut prévoir des équipes qui vont faire un budget avec du déchet, et qui s'organisent. Et puis, faut prévoir des équipes qui auront le temps aussi de penser à leur emploi.
2: Tu vois, ça vient des JO. C'est un plancher de balle.
3: Tu peux agrandir, je voudrais voir
2: si c'est du CP ou si c'est du médium.
3: Là, j'arrive pas à voir.
2: Moi, j'ai quand même l'impression que c'est du CP.

0: aux structures, des grosses cibles. Tu vois, tout ce qui est praticable, là, au bureau. Ouais. Ah non, c'est de la... C'est léger, en fait.
1: On dirait que c'est du tissu, quoi. Ouais. C'est du tissu et des tasseaux, quoi.
0: Ouais. Okay. Après, il y a beaucoup de potelés, beaucoup, beaucoup de potelés.
1: Fais une proposition.
2: Alors là, vous étiez en train de discuter sur quoi? Sur des matières que vous allez potentiellement reprendre?
1: C'est ça, c'est un client qui a sollicité Anne pour qu'on puisse organiser une collecte de matériaux donc événementiels, là, vraisemblablement, ça a servi pendant les JO. C'était un stand de quoi, d'ailleurs? De sensibilisation, de sport.
0: Sensibilisation au sport écolo.
1: Voilà, sensibilisation au sport écolo. Et, ce monsieur ne sait plus quoi en faire. Enfin, si, il devrait jeter tout ça, et donc il nous a appelé pour qu'on puisse lui faire une proposition pour qu'on vienne collecter ces matières afin qu'on les réemploie, quoi, d'une manière ou d'une autre, soit en location ici, soit en retravaillant les matières et en vente à Arstock. Voilà.
2: Arstock qui est du coup un partenaire de la ressourcerie du cinéma, si j'ai bien compris.
1: Oui, voilà, c'est ça. Depuis une petite année, on s'est rapproché de la ressourcerie du cinéma. Nous, on existe depuis 2009, ça fait bientôt 20 ans. Et nous sommes localisés en Occitanie et aussi en Île-de-France. Et on trouve que ça a du sens de s'associer. Et là, on se dirige vers une fusion des structures pour encore mieux répondre en termes de service à tous les clients et de la ressourcerie comme ceux d'Arstock.
3: Comme on est petite surface, 1300 m² et qu'on se remplit de plus en plus, donc on reprend de moins en moins, c'est pour ça qu'on fait ce partenariat avec Arstock. Mais on est à peu près à 300 tonnes, 400 tonnes sur 5 ans, enfin, on sait exactement 300, je sais plus quoi. Et tu vois, par exemple, Arstock, lui qui reprend le défilé, tout ce qui est Fashion Week, il est à 1000 tonnes par an. 149 semi-remorques à peu près par an, ce qui est énorme. Et là, il y a tout le travail de valorisation aussi qu'on a moins au cinéma, parce que nous, ce qu'on récupère, c'est assez propre et assez. Qui demande un peu de revalorisation, mais pas trop. Alors que tout ce qui est gros décor événementiel, ça demande du démantelage, de la découpe. Et donc là, c'est. En ce moment, si tu vas chez Arstock, il y a. 3 mois de boulot de valorisation, quoi.
2: Comment ces décors, ils arrivent ici? C'est des dons? Comment ça se passe?
3: Alors, nous, on collecte. Alors, ce sont des dons, pour la plupart. Mais quand on va collecter un film entier, après un tournage, qui peut représenter jusqu'à 3000 m² hein, de décors, on fait payer. C'est un service. On se déplace avec le camion. On collecte le décor avec des équipes. Après, ça rentre ici. C'est photographié, mesuré, catégorisé, mis dans le catalogue, et après ils peuvent aller sur le catalogue choisir les décors et les louer souvent pour les transformer. L'idée, c'est de faire plutôt de la location pour faire du durable, pour arrêter de jeter, parce qu'un décor aujourd'hui, alors un film construit en studio, ça représente à peu près en moyenne 60% de la construction, c'est de la feuille décor. Donc c'est du châssis, du bois, du CP, des tasseaux, et c'est des milliers de kilomètres de bois et des milliers de tonnages de bois. Donc nous, l'idée de la ressourcerie, c'était de reprendre cette matière d'une manière ou d'une autre, soit en décor, soit en matière. Donc des fois, on reprend que des tasseaux, des fois, on reprend que la matière, et on reprend le gros décor, et le gros décor, il est transformé pour une autre série, comme ce décor-là pour Paris Police, qui est devenu le décor de Montmartre, après qu'a travaillé le chef constructeur et le chef peintre, et le chef déco, évidemment.
4: On fait du cinéma comme si la vie suffisait pas. On allume des projos à rendre le soleil penaud. On dirige des micros comme si nos oreilles étaient miroirs. On raconte des histoires, on fait pas semblant d'y croire.
2: Là, je vois, c'est peut-être l'occasion d'en parler, mais vraiment, et c'est important, tout est référencé.
3: Eh ouais, c'est gros boulot énorme de la ressourcerie. C'est chaque objet qui rentre, déjà, il est pesé, parce que nous, on a des subventionneurs, on est une association à qui on doit rendre des comptes sur le taux, le poids ou les quantités de volume qu'on réemploie, parce qu'on évite à la déchette, hein, parce que c'est tout ça, ça va pas être enfoui, ça va être évité. À la déchetterie qui coûte très cher à la région Île-de-France. Et donc tout ce qui est

0: ressourcerie qui arrive est pesée, tout est photographié et tout est référencé et qui sont mis sur notre catalogue maintenant interactif où tu as tout.
1: Moi, c'est Eva et du coup, je suis stagiaire pendant un mois à la ressourcerie. Et du coup, en tant que stagiaire, on est plusieurs à être. On est un peu indispensable parce qu'en fait, il y a énormément de retours et de dons et on s'occupe de tout ce qui est commande, de référencer, de chercher ce qu'on nous a donné, comment ça peut être réutilisé et par rapport à eux, comment ils ont tout rangé en rapport au cinéma, quoi. Et en fait, c'est très significatif au niveau du travail du cinéma parce que par exemple on va nous donner un compteur et ça va être utile pour un métier spécifique qui est la régie d'ex et voilà, donc c'est trop bien en tant que stagiaire d'apprendre plein de choses par rapport à ça.
2: Il restera le cinéma quand on sera plus là, ben, on sera toujours là. On fait du cinéma.
3: Maintenant, je vais t'emmener dans les décors.
0: Voilà, bah, par exemple, il y a une. Il reste une colonne à la ressourcerie qui est la colonne de Astérix.
4: D'accord, la colonne rouge, qui est au fond, là, ouais.
0: La rouge, c'est. J'en ai plus d'autres, tout est parti. Mais on a récupéré un peu de choses d'Astérix. Depuis, c'est parti. Par contre, tu vois aussi, j'avais beaucoup de choses du film Eiffel. Voilà, les poutres Eiffel, tout ça, et ça aussi c'est parti, on les a vendus. Alors ce qui est marrant, c'est que ça a été vendu à des escape games ou le particulier qui veut faire son bar. Tu vois, au-dessus, là, par exemple, j'ai beaucoup de traverses style empire avec des moulures qui sont faites, d'ailleurs, ça correspond à des très vieux films qui ont été faits dans les années 60-70, donc c'était encore avec des artisans du cinéma où ils faisaient en bois, toutes les moulures elles sont en bois, là. C'est vraiment un travail d'artisan qui est magnifique.
4: Et ça, c'est, si je comprends bien, c'est des films qui ont été tournés dans les années 60-70.
0: Ouais, parce qu'on a récupéré une toute petite partie d'un vieux loueur de films qui se débarrassait, et ça on l'a gardé. Moi, on les remet pas au cinéma parce qu'il y en a pas. Quand tu fais une pièce pour Versailles, on peut imaginer que ça, c'est pour refaire la copie d'une pièce de Versailles ou de Marie-Antoinette. Quand tu fais une pièce de ce type-là, bah, il en faut beaucoup. Moi, j'en ai un petit peu. Et du coup, on ne les garde pas tous, on les vend. On les vend à des archives d'intérieur. Il y a un hôtel qui a pris ça pour mettre ça dans son bar, ou des choses comme ça, tu vois. Et du coup, c'est réemployé. Et en plus, ça, c'est de la super qualité. C'est super beau. C'est vraiment magnifique.
5: Splendide!
0: Souvent, la contrainte du cinéma, c'est que l'espace naturel, quand tu tournes à Paris, c'est de plus en plus compliqué parce qu'il faut garer tes camions, ça coûte très très cher, il faut louer les lieux, il faut bloquer toute la rue. Donc, souvent, à un moment donné, ils décident de construire parce que ça coûte moins cher, en fait, de construire malgré tout. Ça dépense plus de matière, ça fait plus. Mais ça coûte moins cher de construire dans un studio, même si c'est très cher, que parfois s'adapter au naturel. Alors, il y a aussi plein de films qui sont faits en espace naturel. Hein, des fois, ils recherchent un décor, un château, ils s'intègrent dans le château. Mais par exemple, dans un château, tu es souvent dans le patrimoine français, tu peux pas planter des clous, machin. Donc, il faut des fausses cloisons où ils reconstruisent par dedans pour changer le décor, tu vois, pour pas abîmer le patrimoine ou des choses comme ça. Donc il y a toujours un peu de construction dans un film, toujours. Là, sur ta gauche, tu vois un décor que nous on appelle feuille décor. Donc c'est les murs du cinéma. En fait, la feuille décor, c'est souvent un décor, un châssis de bois avec du CP par-dessus et puis une matière ou une décoration par-dessus qui va être le décor. Par exemple, une salle de bain, bah, tu prends un châssis décor, ce qu'on appelle nous la feuille décor, qui est de bois, et dessus tu vas lui mettre du carrelage, un soubassement, tout ça, qui fera le faux décor de la salle de bain. Et là, on va rentrer dans le projet de la ressourcerie qui est un peu iconique depuis le début, qu'on essaye de mettre en place. Nous, notre travail avec Jean Roch, le cofondateur, le constat, c'était quand même de dire toutes ces feuilles décor que tu as devant toi, des grandes planches, comme j'ai décrit tout à l'heure, des châssis avec du bois et de la matière par-dessus. Tout ça, c'est jeté. Donc nous, on a mis en place un process qui existait déjà à l'époque, qui est de fournir une feuille de décor blanche, comme tu vois là, toute blanche, avec un apprêt de peinture. Et en fait, on leur demande à la construction de poser un papier entre l'apprêt de peinture qui est prévu pour et le papier. Et par-dessus le papier, ils vont coller leur matière. Le béton, le papier, comme tu peux voir cette feuille décor qui représente un papier d'une pièce haussmannienne, tu vois, par exemple. Ils vont leur papier peint, leur moquette, s'ils veulent, leur matière. Tu vois, alors, il y a une feuille décor avec du velours.
4: Et après, on peut décoller, on décolle
0: et
4: après,
0: on se resserre. À la fin, tu décolles tout ça. Nous, on le fait, on peut le faire pour eux, ou ils le font, eux. Et on leur propose de juste louer la feuille décor, et après, on récupère la feuille décor propre. Ouais, et elle est réemployée. Chaque feuille va être référencée avec un numéro, on saura exactement combien de fois elle est sortie, enfin, tu vois, pour arriver à un moment donné à nous dire, bon, ben voilà, ça c'est versus. Parce qu'à chaque reprise, c'est un. Tu doubles le tonnage, tu doubles le CO2, tu doubles, bah, de dire au bout de 3 ans, voilà, on a mis en relocation une feuille décor 10 ou 20 fois, bah, c'est des tonnages énormes, tu vois. L'objet de l'association, c'est du réemploi et d'éviter les déchets. Donc le cinéma, ils ont de plus en plus des contraintes, quand même, comme n'importe quelle entreprise, de diminuer leur impact carbone. En ce moment, la ressourcerie, c'est aussi l'enjeu de la ressourcerie, c'est de faire de la sensibilisation, de faire de la recherche. On travaille avec Ecoprod et Région Film Paris sur l'étude CO2 d'une feuille décor construite versus une feuille décor en réemploi, pour leur apporter des chiffres, pour dire, bah, quand tu... Et puis moi, je voudrais aller beaucoup plus loin, mais on commence déjà par cette phase, ça fait 5 ans que j'ai envie d'aller beaucoup plus loin, mais c'est de le faire côté ressources aussi. Parce que je pense que c'est important, on n'en est plus au CO2, là, c'est du bois, nos forêts brûlent, c'est du bois qui vient souvent de pas de France, mais d'Allemagne. Voilà. L'idée, c'est de réutiliser la matière présente, comme tout d'ailleurs, hein. Le métal.

0: vieux cinéma.
1: Nous, depuis qu'on a commencé, on collecte tout. On peut aller sur une série et tout collecter du décor. Donc, quand je te dis tout collecter du décor, c'est le décor construit, mais c'est aussi tous les accessoires, tout ce qui existe. Par exemple, on a fait plusieurs séries entières. Tu arrives dans un entrepôt où ils ont tout stocké, et là, tu trouves le décor. Et puis aussi, tu trouves les 149 tongs pour animer le magasin où ils vendaient les tongs. Tu trouves les ballons, tu trouves les petites cuillères, tu trouves. Donc, nous, quand on collecte tout, mais on ne peut pas tout présenter ou revendre. On fait des partenariats avec d'autres sourceries ménagères à qui on donne les petites cuillères, les tongs. Enfin, les tongs, on les avait distribués aux clients parce qu'il y en avait beaucoup trop.
2: Mais ça, c'est rigolo parce que ça veut dire que si on va dans une ressourcerie acheter, peut-être un lot de fourchettes, c'est peut-être des fourchettes qui ont tourné dans une série.
1: Tout à fait, ça peut arriver, oui. Je vais t'emmener vers une partie de l'entrepôt. Où là, tu as des grilles. Tu as les grilles du film de Notre-Dame qui sont ici. Donc, c'est les grilles à copie conforme de Notre-Dame de Paris qui sont en bois.
2: Ah oui, quand on tape dessus.
1: Ça a l'air d'être du vrai, mais c'est du bois. En fait, c'est du faux. Là, par exemple, tu as une tombe, tu vois. Bon, bah, tu vois bien, regarde, je te montre. Eh ben c'est du bois. C'est pas. On a l'impression de loin que c'est du béton ou du granit.
2: Ouais, même de près d'ailleurs.
1: Et même de près, mais c'est pas du granit. C'est juste du bois et c'est des effets de peinture. Donc ici, tu vas trouver beaucoup de faux décors, de choses. Tu vas trouver aussi, comme là-haut, sur les étagères là-haut. Là, on propose des frigos qui ont plus de fond. Parce que tu sais, quand ta caméra elle passe derrière, quand tu vois l'acteur qui ouvre le frigo et qui sert dans le frigo, bah faut bien que la caméra elle soit à l'opposé du frigo et que ça. Et donc ils ont découpé le fond du frigo. Et nous, pour éviter qu'ils découpent tous les frigos du monde, ben on en a quelques-uns à louer de différentes couleurs, de différentes époques, pas trop. Mais ça aide. Ça c'est surtout pour les petits films.
2: Ça. Et ça doit fonctionner pas mal parce que c'est quand même assez souvent qu'on voit des plans comme ça quand on ouvre le frigo.
1: Ça marche pas mal. Ça.
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1: Ça, c'est ce que nous on appelle la Régidex. Eux ils appellent ça aussi comme ça, mais ils disent surtout la drouille. C'est-à-dire qu'il leur va leur falloir le néon 1980 qu'ils vont réadapter avec leur LED. Il va leur falloir le compteur 1980 si c'est un film des années 80. Il va leur falloir les petites loupiottes vertes, rouges, le bouton de sécurité ou tous les néons années 80 qu'on fait plus du tout maintenant aujourd'hui, s'ils ont besoin ou 70 ou plus récents, et nous ça on leur propose, ça leur évite d'aller les chercher quoi, tu vois, de passer du temps en camion avec les reapers, d'aller fouiller dans les déchetteries quand ils arrivent à fouiller dans les déchetteries ou aller dans des friches pour récupérer des choses.

0: ça c'est une bonbonne de gaz en mousse.
1: C'est fou parce qu'on dirait carrément une vraie très lourde. Et c'est de la mousse en fait, c'est léger.
0: Voilà, c'est de la mousse et ça a été fait parce que dans la scène du film, ils se battaient avec ça, ils se le mettent dans la tête. Mais on va porter une vraie bonbonne de gaz, tu vois.
1: On est sur quel film là? Parce que ça fait toujours rêver ça.
0: Ah, tu sais, on commence à avoir des objets qui datent et en fait, nous, il y a des choses sur lesquelles on fait attention parce que voilà. Mais
1: puis ça dépend peut-être de sa sensibilité, suivant peut-être des réalisateurs qu'on préfère ou peut-être on retient mieux que d'autres choses.
0: On retient pas mal, mais il y a un moment donné où on reprend tellement de choses que nous, le film, c'est pas. Alors, tu vois, on va aller voir quelques objets de la série Arsène Lupin. Ça, on sait bien qu'on a pris Arsène Lupin, tu vois. On s'en souvient. Après, ça, c'est trop loin déjà. Ça date du tout début. Puis en plus, c'est pas nous qui l'avions récupéré. Donc. On l'a récupéré. Et là, on prenait tout, on a sélectionné quelques objets spécifiques particuliers en accessoires. Tu vois, par exemple, là, tu es sur. Je sais pas si tu te souviens dans la scène d'Arsène Lupin, à un moment donné, il est dans une bijouterie. Et donc, il y a plein de supports de bijoux de la bijouterie. Et là, devant moi, il y a le support de la bijouterie, du bijou, avec le faux collier en diamant. Et ça vient d'Arsène Lupin. Voilà. Et on a plein de petites choses comme ça. Bon, après, nous, on a l'authentique. Cabine téléphonique des années 80 où tu mettais 5 francs, 1 franc, 2 francs, tu sais, avec les pièces que tu voyais à travers.
1: C'est fou parce que j'avais oublié en fait.
0: Oui, t'avais oublié, mais ça aussi t'as dû oublier. C'est dans Arsène, ça, à un moment donné, il téléphone. Là, dans celle-là, c'est Arsène aussi. C'est quand il téléphone, quand il est petit, il téléphone à sa mère, tout ça, et c'est cette cabine. Et quand il est dans l'aéroport, c'est celle-ci. Tu sais qu'il y a une cabine ronde avec du métal un peu troué comme des années 60 quoi, c'est typique années 60, c'est resté longtemps dans les aéroports, maintenant on en trouve plus. Là-haut, à l'étage, t'as tout ce qui est végétation. Tu veux qu'on monte?
1: Oui, on peut aller voir la végétation.
0: C'est du décor récurrent pour plein de producteurs de pub ou de cinéma qui ont tout le temps besoin de fleurs, tout le temps besoin de fausses plantes qui sont plutôt bien faites. Là, tu vois par exemple cette belle statue de cimetière avec un ange, des ailes qui fait 1m20, 1m10, un truc comme ça où t'as vraiment l'impression que c'est du granit. Hein.
1: Oui.
0: Bah, vas-y, touche.
1: Ah oui, c'est quoi la matière? C'est super léger en fait.
0: Voilà, c'est super léger, c'est du faux.
1: Alors là, je me suis pas posé la question parce que tellement ça me paraissait du vrai en fait.
0: Le film Maria qui a été fait par Valérie Valero, qui est une chef d'éco qui travaille avec nous depuis le début, qui fait partie du collectif EcoDéco. Elle a repris à peu près 80% de son décor ici. Et elle devait simuler le décor de Tango à Paris. Donc il fallait qu'elle copie le décor du film Tango à Paris. Et avec leur emploi, elle a réussi à le faire. La ressourcerie, c'est quand même l'enjeu, c'est de la sensibilisation, de la pédagogie, évidemment de faire du réemploi et des collectes. Mais ce qu'on voulait, c'est apporter des nouveaux outils qui permettent aux gens du cinéma, aux techniciens, de travailler de façon plus écologique. Donc dès le départ, on a rencontré un monsieur qui a développé une machine qui nettoie les outils de peinture et qui fait zéro rejet. Parce que aujourd'hui, tout le monde ne le sait pas, mais mettre sa peinture dans l'évier, c'est interdit par la loi, parce que quand tu mets ta peinture, tu mets des pigments, tu mets des métaux lourds qui vont directement dans la nappe phréatique, même pour les particuliers, c'est interdit, mais personne ne le sait. Et lui, il a développé une machine qui permet de nettoyer les outils en circuit fermé, qui ne font aucun rejet dans l'évier, en fait. Après, tu récupères juste la boue de la peinture qui va aller en déchetterie, ça va polluer aussi parce que ça va être brûlé, mais pas autant l'eau que ça pollue. Donc quand on a découvert cette machine qui existait au BTP, on s'est dit mais génial, sur les décors de films où il y a énormément de construction, de peinture, d'enduit, de genre, il faut absolument qu'ils aient cette machine pour éviter de jeter leur peinture dans les égouts. Donc écoute, c'est une super machine. Donc nous on l'a mis en place à la ressourcerie, on la loue. On l'appelle la Sorbonne mobile. C'est une machine qui se déplace où tu veux, même en environnement naturel.
2: Jamais je vais finir ce demi. Ça rend. La ressourcerie du cinéma, bonjour. Des feuilles décor de 2,20 m ou 2 mètres. Et alors, il vous en faudrait combien? Alors, logiquement, 2,20 m, c'est pas répertoire. Après, moi, j'ai ce qu'on appelle une... J'ai un kit chambre que je pourrais peut-être louer en backup, comme vous dites. Alors, attendez. Je sais pas si ça ferait 6 mètres à l'arrivée. C'est quoi comme décor? Alors, c'est des feuilles de 230. Celle-là, elle fait 230 de haut, ça irait pour vous? Bon, je vous laisse regarder tout ça et puis vous revenez vers moi. À plus tard. Bye.
0: C'est plutôt l'équipe, le département décor du film qui décide de venir à la ressourcerie plutôt que le réalisateur. Le réalisateur, il donne des actions. Alors, il peut, et j'espère qu'il peut donner des directions écologiques en disant on va faire au maximum du réemploi pour éviter de construire. Après, il a dessiné son projet, il a déjà construit son projet, il l'a donné au chef déco et le chef déco l'a donné au chef constructeur et ensemble ils décident des matières, des choses qu'ils peuvent réemployer, des décors qu'ils pourraient réemployer. Par exemple, s'ils ont des fenêtres et des portes, ils décident de les construire ou de pas les construire ou de venir les choisir ici et de choisir des fenêtres et des portes qui correspondent à leur décor. Par exemple, on va dire ils ont une pièce haussmannienne à réaliser, il faut qu'ils aient une fenêtre haussmannienne, ils savent qu'ici il y a des fenêtres haussmanniennes de plusieurs tailles et soit ils travaillent en amont et ils construisent et dessinent son décor en ayant les dimensions qu'ils trouvent ici, soit ils le font pas et là c'est plus compliqué. En général, c'est bien qu'ils travaillent en amont.
3: Point important pour la location, la ressourcerie du cinéma est réservée aux professionnels. Pour en savoir plus, il y a bien sûr un site internet et les réseaux sociaux.
0: www.laressourcerieducinema.org, parce qu'on est une association et c'est en ligne. Et dedans, vous allez trouver le catalogue, notre activité, ce qu'on fait, et surtout le catalogue qui sert beaucoup aux chefs déco, ensembliers, premiers assistants, accessoiristes, tout ça, constructeurs. On est sur tous les réseaux sociaux, sauf TikTok et Twitter. Mais on nous trouve sur Insta, sur Facebook. Et en général, sur Facebook et Insta, on annonce régulièrement les nouveautés qui viennent d'arriver. Et sur LinkedIn, on est plutôt sur des questions essentielles institutionnelles, de réemploi, qu'est-ce qu'on fait, nos développements, nos R&D, des choses comme ça.
3: Un grand merci pour leur accueil à toute l'équipe de la ressourcerie du cinéma.
0: Faire une ressourcerie, quelle qu'elle soit culturelle, c'est une sacrée aventure. Et je pense que c'est nécessaire d'en avoir de plus en plus partout en France pour garder la matière, garder la ressource en France et la réemployer.
3: Deux petits extraits de films avec C'est arrivé près de chez vous et The Mask. Pour leur participation involontaire à Philippe Catherine, Agnès Bill, Claude Nougaro, Benjamin Biolay. Musique additionnelle, John Bartman.

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0: C'est fini.

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0: Bonsoir à tous.
1: On est en juin. Et alors Agnès, qui ne peut pas être avec nous ce soir, c'est bien dommage, nous a livré une histoire intéressante. Ma foi, on la partage. Du coup, elle bosse sur un truc d'animation, quoi, avec des mômes. Et il y a un môme qui, à un moment donné, il faut fabriquer des cordelettes. Et à la fin de la cordelette, il faut la finir en faisant une tresse. Et là, il y a un môme qui dit, mais moi, je sais pas faire de tresse. Il lui dit, ben, c'est pas grave, t'inquiète, en fait, on va t'apprendre. Tu vas apprendre à faire des tresses, puis c'est super, comme ça, t'auras appris un truc et tout. Ben, oui, mais non, en fait, je sais pas faire de tresse parce que je suis un garçon. Et ça va pas me resservir, après moi, de faire des tresses dans la vie parce que je suis un garçon. Voilà, c'est un peu déstabilisant, d'autant qu'il avait passé l'après-midi à faire des bracelets, des trucs reperles et tout, sans question, quoi. Aucune, oui. Vraiment, les tresses, c'était un problème.
2: Bah oui, les représentations.
1: Voilà, on est toujours là, hein, donc sans rancune, ça s'arrête pas, encore en juin 2026.
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3: Et bah du coup, ça tombe bien, cette petite anecdote, ça va me permettre d'enchaîner avec le livre que j'avais envie de présenter ce soir. Ça fait un moment qu'on n'a pas parlé album jeunesse, et je cherchais un peu quoi présenter ce soir, et ça m'a donné envie de vous parler de ce livre que j'aime beaucoup, qui s'appelle « Julianne est une sirène ». C'est un livre de Jessica Love et ça parle justement de représentation de normes genrées et de comment les enfants peuvent percevoir ça. Et ben du coup ce livre il est paru en 2020 et Jessica Love c'est une autrice dessinatrice et comédienne américaine. Et pour ce livre, qui est son premier en album jeunesse, elle a reçu déjà 3 prix. Elle a eu un très bon accueil. Le prix Stonewall Book Award, le prix Klaus Fludge, le prix de la Foire de Bologne. Et ça vaut le coup parce que vraiment, c'est une super histoire avec des dessins magnifiques. Et donc le pitch, c'est que ce petit garçon qui s'appelle Julian, qui est un petit garçon noir, il va dans le métro avec sa grand-mère qui a l'air d'être une mamie trop sympa avec une grande afro blanche. Ils sont comme ça dans les transports et ils voient passer 3 personnes habillées en sirène. On ne sait pas si c'est des jeunes femmes, on ne sait pas si c'est des personnes travesties. En tout cas, elles sont elles sont habillées de manière assez festive, visible. Et lui, il est hyper impressionné. Et là, il y a des pages sans texte où Julianne s'imagine nager en tant que sirène dans un océan avec plein de poissons colorés. Et il est marqué par cette rencontre. Et quand il rentre avec sa grand-mère chez lui, pendant que sa grand-mère va prendre sa douche, il va se déguiser avec plein de choses du salon. Il met des fougères sur les cheveux pour faire des grands cheveux. Il met du rouge à lèvres de sa grand-mère. Il pique des fleurs dans sa chevelure. Et puis il prend le rideau du salon pour se faire une grande queue de sirène. Et donc sa mamie, elle sort de la douche et elle est étonnée. Mais elle revient, elle lui dit « Viens, on va sortir ensemble ». Et il sort déguisé avec le collier qu'elle lui prête. Et ils vont à un énorme carnaval. On ne sait pas si c'est une manifestation, un carnaval. Il y a plein de personnes déguisées. Et voilà, il y a plein de sirènes. Et il est au milieu de tous ces personnages. Et c'est trop beau, trop poétique. Et voilà, c'est comment, quand on est un petit garçon, on peut aimer s'habiller avec de manière festive, de manière colorée, et puis être une sirène, quoi.
2: Et ouais, la beauté n'est pas seulement l'attribut féminin.
1: Et pourquoi pas se faire des tresses aussi, finalement ?
3: Et pourquoi pas se faire des tresses ? Et du coup, après celui-ci, cette autrice a écrit un deuxième tome des aventures de Julianne. Ça s'appelle Julianne au mariage. Et cette fois, il rencontre une petite fille lors d'un mariage lesbien. Il y a toute une bande de vieilles mamies à nouveau. Et puis, du coup, c'est 2 femmes qui se marient. Et il rencontre une autre petite fille à ce mariage. Et ils vont se planquer sous un grand saule. Se mimer des codes genrés, mais inversés. Enfin, ils reproduisent des trucs de genre, mais en se les réappropriant, en jouant avec. Enfin, c'est assez chouette aussi. Et voilà, je conseille vraiment. C'est, il n'y a pas tant de texte, mais les images sont très parlantes.
2: C'est magnifique.
3: Et c'est un super livre, je trouve, à lire aux enfants, sans forcément avoir à faire des grands discours avec, mais juste, voilà, c'est une histoire qui se laisse bien lire.
0: Et oui, donc Julianne est une sirène de Jessica Love. A commencé même très tôt, même à partir de 3 ans, ça fonctionne très très bien. Mmh. Pour l'imaginaire, c'est super. Et maintenant, après ce très beau livre plein de poésie, moi je vais vous parler d'un livre qui est moins poétique, mais assez puissant par tous les thèmes qu'il aborde. Ce livre s'appelle « Tous les silences ne font pas le même bruit ». C'est Baptiste Beaulieu, donc un médecin et écrivain qui l'a écrit, je crois qu'il est sorti cette année, au début de l'année, ou peut-être fin 2025, je ne sais plus. Et ce livre, en fait, est l'histoire de, donc, de, c'est son histoire, donc il y a une bonne partie autobiographique, qui s'inscrit du coup dans un contexte de société patriarcale et homophobe et transphobe et raciste et on en passe dégueulasse. Donc Baptiste Beaulieu est lui il est gay, donc il raconte aussi tout son parcours et sa difficulté en fait à sortir du placard. Et ce qui est intéressant, c'est qu'il le politise. Donc il aborde tout ce qu'on déteste dans le patriarcat, la fabrique du mal toxique, viril, qui est terrible, les violences conjugales, les violences du coup de son point de vue de médecin aussi, et ça c'est très très touchant, c'est qu'il raconte vraiment beaucoup beaucoup de rencontres avec des patients patientes qui l'ont marqué et qui ont aussi fait évoluer qui il était, et ça c'est assez touchant, et on sent qu'il a un, enfin moi j'aimerais beaucoup que tous les soignantes aient le regard et la bienveillance et l'écoute qui semble porter dans ses consultations.

0: il en parle aussi. Bref, bon, il y a des choses plus intéressantes à en dire. Et notamment, dans ce livre, il y a quelque chose qui fonctionne assez bien, qui est, et je n'arrive pas à retrouver le petit passage...
1: Et en tout cas, Baptiste Beaulieu, c'est, je me permets, pardon, vas-y, cherche tranquille. Baptiste Beaulieu, c'est un médecin toulousain qui faisait des chroniques à la radio à un moment. Moi, je me souviens de l'avoir écouté sur France Inter, c'était hyper bien. Ses chroniques, elles étaient hyper bien. Du coup, il s'inspirait vachement de ses, des rencontres avec ses patients et patientes, justement, où il racontait des trucs de, soit de maltraitance ailleurs, soit de comment, enfin, comment dénoncer les prises en charge un peu ratées, quoi, dans le monde de la médecine.
0: Oui. Tout à
1: il
0: fait.
1: Est trop fort.
0: Et puis c'est ça, c'est une personne qui est très très engagée et qui dénonce toutes les l'effondrement du système de santé publique et les discriminations systémiques qui font des dégâts terribles quoi. Et c'est vrai que ça c'est rarement abordé aussi je trouve dans les livres mais
2: et notamment à la radio ou en interview, il a quand même un discours qui est indéboulonnable. Je le trouve très précis, très factuel. Il n'est pas dans l'interprétation. En fait, il expose des faits. Et j'aime beaucoup.
1: Et il s'appuie dessus pour raconter des trucs, quoi.
2: Ouais.
0: Exactement. Cool. Et dans les faits, un peu au début du livre, du coup, en parlant des personnes hétérosexuelles, il se demande comment ces personnes vivraient dans une société homonormative où elles seraient jaugées, jugées, parfois mises à mort. Je suis en train de vous lire un petit passage un peu transformé. Et du coup, il se dit, mais en fait, comment faire pour que la gêne et les mentalités, elles percutent et que ça s'inverse. Et il a ce truc de dire, je vais disséminer dans tout le livre des questions qui n'ont aucun sens pour ces personnes hétéro, etc. De la même manière qu'elles n'ont aucun sens pour nous, puisque les personnes hétérosexuelles renvoient aux minorités LGBTQIA+, énormément de remarques et de questions qui sont plus absurdes les unes que les autres. Et donc, je vais vous en lire quelques-unes, parce que c'est assez jouissif. Par exemple, les hétéros n'ont pas besoin de se marier. Pourquoi vouloir absolument avoir le droit de se marier? Qu'est-ce que ça change? Ou alors, accepteriez-vous petit 1, très bien, petit 2, plutôt bien, petit 3, pas du tout, que votre enfant soit hétéro, hétéra? Ou alors, pensez-vous qu'avec un bon thérapeute, vous pourriez arrêter d'être hétérosexuel? Ne trouvez-vous pas qu'il y a trop de personnages hétéros ou hétéra dans les séries aujourd'hui? C'est questionnant quand même. Ne pouvez-vous pas réserver ces démonstrations d'affection à la sphère privée, hein? Pourquoi est-ce que vous éprouvez le besoin d'afficher votre hétérosexualité partout, dans la rue par exemple, en vous donnant la main? Voilà.
1: J'ai hyper envie, je suis désolée, j'ai envie de dire un truc.
0: Vas-y.
1: J'ai un peu hyper envie d'écouter Hétérophobe, vous voyez cette chanson? Ouais. Hétérophobe à premier degré de littéralement dévié.
0: Exactement.
2: Ah, on pourrait se la marquer pour une prochaine.
0: Ouais.
2: Fais une petite pub pour Viscéralement Débiant.
0: Bah, c'est toujours bon à entendre. Donc voilà, j'ai trouvé que ces petites questions-là sont tout à fait percutantes et participent aussi, j'espère, à des personnes alliées à se questionner sur comment elles sont alliées et jusqu'où elles sont alliées. Et pour faire cette transition, j'ai choisi de aussi vous lire un petit passage de ce livre qui parle un peu de cette espèce de fausse alliance de certaines personnes qui ne se disent pas homophobes mais en fait qui le sont tout à fait. Donc c'est parti pour la lecture. Évidemment, des tas de gens t'accepteront. Dans leur grande magnanimité, ils feront preuve de tolérance. La tolérance, c'est pour le gluten ou le lactose. Tu veux pas qu'on te tolère, tu veux qu'on te respecte et jouir des mêmes droits que les autres. Ils diront avoir eux-mêmes plein d'amis gays. Ils ne rateront pas une occasion d'afficher leur bonté d'âme en société. Mais essaye donc un jour de les reprendre sur un PD jeté en l'air pour se...

0: vanner entre potes sur une blague sexiste et tu verras leur vernis se fissurer. Ils te diront que ce ne sont que des mots, des blagues, que tu prends tout mal, que t'es sinistre, qu'il faut se décoincer, qu'ils se moquent de tout le monde, comme si tout le monde était logé à la même enseigne ou pouvait jouir du même privilège à rire de tout. Dès lors que tu exprimeras autre chose qu'une simple exigence d'humanité, qu'il n'ait ni haine ni violence envers toi, quand tu exprimeras une revendication politique, que tu leur demanderas d'inventorier leurs privilèges et qui sait, soyons fous, de les partager avec toi, tu verras leur visage se crisper. Ce monstre fugitivement grimaçant, c'est celui de l'homophobie light, acceptable, qui ne dit pas son nom, car pour eux, l'homophobie, c'est casser du PD dans la rue. Comment pourrais-tu être objectif, toi le gay, toi la lesbienne, toi le ou la trans? T'es trop concerné. Eux sont objectifs, ça va de soi. Et je vous passe, mais un peu plus loin, il y a cette phrase qui m'a beaucoup plu, qui dit « De toute manière, sois bien certain d'une chose, il y aura toujours un hétérosexuel pour te décevoir quelque part. » Voilà, donc je vous encourage à, je pense, à le lire, j'en ai parlé succinctement, mais surtout à mettre ça dans les mains de toutes les personnes qui se disent alliées ou qui se pensent alliées, parce que je pense que ça fait se déplacer un tout petit peu. Voilà, donc n'hésitez pas à le faire tourner, ce livre, qui s'appelle donc « Tous les silences ne font pas le même bruit » de Baptiste Beaulieu.
1: Merci beaucoup. Et du coup, j'avais envie de vous proposer pour la première petite coupure musicale en ce mois des fiertés, une love song queer. Bon, pour ça et ceux qui me connaissent un peu, vous savez peut-être que j'aime bien les chants traditionnels polyphoniques. Et là, c'est un groupe de Rennes, un groupe queer qui fait plein de chansons politiques. Et lors d'un passage à Lille, je me suis trouvée à écouter à la radio une présentation d'un festival de chansons queer et de groupes queer et avec des personnes neuroatypiques. Et donc il y avait ce groupe qui s'appelle Mad Faith on the Money et cette chanson qui s'appelle Au-delà,
2: Nos aventures au-delà,
1: j'ai eu un trou, pardon, qui est très douce, mais voilà, ce qui change un peu du punk lesbien que j'ai passé le mois dernier. Et voilà, on peut écouter Nos aventures au-delà.

0: Et voilà, c'était nos aventures au-delà de Mad Face and the Many. Merci beaucoup pour son et merci beaucoup pour la présentation du livre de Baptiste Beaulieu.
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0: Du coup, moi je voulais vous faire un petit retour d'expérience d'une formation que j'ai faite la semaine dernière, vendredi et samedi, au planning familial. Donc c'était une formation personnes ressources en santé sexuelle. Donc le planning familial, pour ceux qui connaissent pas encore, eh ben c'est une association spécialisée en, on va dire, en santé sexuelle et affective, mais aussi en accueil des femmes, enfin des personnes victimes de violences, aussi une association pour l'accessibilité à l'avortement et la lutte contre les IST. Mais globalement, c'est un endroit ressource pour beaucoup, beaucoup de choses, et n'hésitez pas à pousser la porte si vous êtes en questionnement sur plein de choses, sur la maladie, sur la sexualité. Faut pas hésiter. Donc cette formation, pourquoi je l'ai faite? Moi, j'avais envie d'affiner mes connaissances sur la santé sexuelle afin de pouvoir répondre à principalement le public des ados. Moi, m'intéresse pour pouvoir être en capacité d'avoir des bonnes réponses et pourquoi pas faire des évars ou des évars. Évars, c'est plutôt en primaire. Ça pourrait même commencer en maternelle. C'est éducation à la vie affective et relationnelle. Et évars, c'est éducation à la vie affective, relationnelle et sexuelle. Ça démarre plutôt collège, lycée. Le contenu de la formation, ça s'est fait en plusieurs articulations avec des outils d'Éduc Pop. Donc c'était hyper dynamique, c'était hyper joyeux, très en attention, très porté sur l'écoute du groupe. On avait deux intervenantes qui étaient hyper inspirantes et à fond dans leur sujet. Donc on a parlé de nos attentes, on a exploré nos représentations et nos connaissances en santé sexuelle. On a découvert plein de documents, on a abordé aussi l'écoute active. Donc on a juste frôlé, parce qu'il faudrait refaire une énorme formation pour vraiment manipuler cet outil-là, mais qui est génial. Et voilà, ça donne très envie de devenir une meilleure oreille. Et le deuxième jour, on a abordé les différentes discriminations qui existent, le concept d'intersectionnalité. Je fais une petite parenthèse, il y a eu sur France Culture cet après-midi un podcast avec Kimberley
1: Crenshaw,
0: qui est vraiment pas mal. Ouais. France Culture diffuse encore des trucs intéressants.
1: C'est la personne qui a conceptualisé l'intersectionnalité.
0: Voilà. Et il y avait des super outils aussi, comme le cycle de la violence, la roue de l'égalité ou la roue du pouvoir, le fachomètre. Enfin, et tout ça, on peut le retrouver au planning familial. C'est des outils qui nous aident un peu à comprendre, en fait, des gens qui n'ont pas les mêmes vécus. Et justement, à pouvoir avoir une écoute différente. Donc voilà, c'était très, très, très inspirant. Je suis tombée avec un groupe génial, hyper hétérogène. Il y avait prof de PS, il y avait une personne à la retraite, il y avait des gens qui travaillent auprès d'ados en difficulté. Moi-même, je suis aide-soignante, mais voilà, enfin, c'était hyper dynamique. Et voilà, je conseille à chacun de se rapprocher du planning, parce que d'abord, il faut qu'on les défende, puisque ça devient de plus compliqué.
1: Ouais, un appel à soutien du planning de Carpentras, dont la mairie a retiré les subventions. La mairie qui vient de passer au Rassemblement National.
0: Oui. De toute façon, voilà, c'est pas une surprise que la droite ne soutient pas les mouvements sociaux.
1: Et il y a plein de ressources en ligne aussi. Il y a sur le site du planning familial, de la Confédération du planning familial, il y a beaucoup de documents, outils, articles, bibliothèques en ligne, enfin pas mal de choses.
0: Ouais, il faut pas hésiter, parce que ne serait-ce qu'aller scroller un peu sur internet, sur la page du planning, voilà, on peut déjà trouver plein de réponses à nos questions sans pousser la porte. Mais si on a envie d'y aller, il y a une permanence. Alors je me permets de glisser le numéro du planning d'Annonay, c'est 09 50 59 79 29. Et il y a une permanence les mercredis après-midi. N'hésitez pas à prendre rendez-vous, c'est des créneaux d'une heure. Et voilà, si vous avez le moindre questionnement sur les IST, l'IVG, la santé sexuelle, il faut y aller. Voilà, donc quoi vous dire d'autre si ce n'est que je vous referai un retour pour la prochaine formation qui se déroulera en septembre, qui sera sur les réseaux sociaux et le masculinisme.
1: On pourra faire un retour à deux.
0: Voilà, ah super. Et puis voilà, n'hésitez pas vraiment à aller pousser la porte du planning, à aller vous renseigner. Même si on croit qu'on sait, en fait, on apprend toujours. Et puis à tous les endroits où on est, en fait, ça rend service. Voilà.
2: Trop bien.
0: Ce sera moins doux que ma présentation, mais j'avais envie de vous mettre une chanson.
2: On fait d'abord une lecture. Pardon. Pause lecture avant la chanson.
0: Je la présenterai après. J'avais oublié.
2: On fera la chanson. On fera la chanson rude après la pause lecture. Ça vous va? Du coup, on va prendre juste le R de Evars. Relationnel, je voulais vous partager une nouvelle du recueil de nouvelles que j'ai présenté déjà le mois dernier qui s'appelle La tête, la première de Agnès Lubin aux éditions du Bout de la Ville. C'est une petite maison d'édition super chouette, en général c'est super ce qui est édité là-bas, qui est en Ariège, dans les Pyrénées. Et donc du coup, un recueil de nouvelles très chouette. Donc, je suis plongée dedans, je trouvais ça parfait. Donc là, je vous en propose une qui est, dans le premier tiers du bouquin, qui s'appelle « Et si on s'embrassait pas ?» À 5 heures au terrain de basket ? Ok, salut. Elle fait la bise à Stéphane, très vite, comme pour s'en débarrasser, se lève, traverse l'allée sous les regards complices, envieux ou moqueurs, et descend du car, sans même saluer le chauffeur. Bah alors Mathilde, tu dis pas au revoir ? Ah pardon Bernard, au revoir à jeudi. Bon mercredi Titi, lui sourit-il. Tu parles. Demain, mercredi, toute la bande sera là à guetter ce qu'il va se passer ou pas se passer. Plus moyen de se deviner. Ça commence comme tous les mercredis. Devoir, puis déjeuner en autonomie. Steak haché au Roquefort Coquillette. À 13h30, elle file à la piscine. Natation jusqu'à 16h. En rentrant, elle goûte vite fait et au lieu de s'affaler devant une série, elle se change, met son t-shirt préféré, se lave les dents et refait sa queue de cheval. Il est 16h30 et elle commence à avoir mal au ventre. Pourtant, il faut le faire, elle est en quatrième. Elle est la dernière du groupe. Stéphane, elle l'adore, c'est son meilleur copain depuis longtemps. Il vient de casser avec Nathalie Durand, c'est l'occasion, il y a une fenêtre. Il lui a proposé ça presque comme un service, elle n'a pas osé dire non. Il grimpe sur son vélo, passe par le lac pour s'imprégner de son calme et arrive au terrain. Salut ! Stéphane lui pose un baiser furtif sur la bouche. On y va ? Ok. Elle le suit derrière le gymnase. Tous sont là, sur le terrain, à attendre que les deux tourtereaux pour de faux reviennent. Bon, écoute, c'est pas compliqué. On colle nos bouches, on les ouvre, on enroule nos langues et on tourne dans le sens des aiguilles d'une montre. Et comment on respire ? Par le nez, on respire par le nez. Elle écoute Stéphane, l'air très concentré. Stéphane adore Mathilde. Depuis tout petit, ils vivent tout près l'un de l'autre. Il la regarde en souriant, puis son sourire s'efface en voyant qu'elle a les larmes aux yeux. « Bah, qu'est-ce qui se passe, Titi ? T'as plus envie ?»« Ah bah non. Ah bah j'ai jamais eu envie même. Franchement, t'as envie, toi ?»« Ben, je sais pas trop. J'ai l'impression de me préparer à embrasser ma sœur. » Les deux sourient, un silence s'installe. Pas gêné, le silence. Stéphane et Mathilde se connaissent assez pour ne pas se sentir obligés de parler. Des gloussements leur parviennent du terrain. Écoute, Mathilde, on s'en fout d'eux. On les emmerde. S'ils ont envie de se rouler des pelles, qu'ils le fassent. J'ai des chips et un coca, on va à la cabane ? Ah ouais, j'ai Artemis dans mon sac, on peut se continuer la lecture. Stéphane et Mathilde passent devant la meute sans rien dire, en rigolant, enfourchent leur vélo et filent. Elle pédale à côté de Stéphane et lui lance doucement, mi-gênée, mi-fière. « Tu sais Stéphane, quand j'aurai envie d'embrasser, je préférerais embrasser ta sœur, je crois. Ben, » Je le savais déjà, Titi, mais ça me fait plaisir que tu me le dises. Et voilà.
0: Trop mignon.
2: Ben voilà, les autres prochains épisodes.
3: C'est extrêmement bien écrit.
2: Ouais,
3: c'est incroyable.
2: Elle est très forte.
3: Je me revois dans,
2: on est dedans,
3: Stéphane.
2: Hein. 12 ans, on ne sait pas qui on était.
3: Ah ouais,
2: mais
3: c'est incroyable.
2: Ouais, c'est incroyable. Elle a une faculté, je trouve, à t'embarquer en 2,5 lignes. Et ça marche bien, puisque c'est des nouvelles qui font 2 pages. Donc,
0: C'est classe. Hein.
2: C'est incroyablement efficace, quoi, son écriture. Merci Agnès.
0: Agnès Lubin, La tête, la première. Très beau. Merci Moreau. cette fois-ci, je lance la musique, pardon. ça s'appelle Système de Tédac et Crevette Caoutchouc. C'était dans la bande-son du documentaire de Nina Fort, We Are Coming. Une petite dédicace à une copine.

0: Et c'est à nouveau sans qu'une.
1: Et voilà, c'était Système de TEDAC. Je vous conseille TEDAC, c'est vraiment super. Et crevette caoutchouc que je connais pas bien encore, mais on va creuser. Voilà. Et bah du coup, je continue. Je voulais vous présenter deux séries qui sont sur Arte. Alors la première s'appelle Everything's Gonna Be Okay de et avec Josh Thomas. Donc ça se passe dans une famille en deuil, une fratrie se serre les coudes. Et elles sont trois. Il y a Nicolas, donc l'acteur qui est aussi le réalisateur. Je dirais il a la vingtaine, entomologiste, vingtaine bien tapée. Tu...
2: Ouais, plutôt ouais. La trentaine, je dirais.
1: Trentaine. Ouais. Après, il est assez candide dans voilà.
2: Oui, mais.
1: Mais ouais. En fait, c'est ça.
2: Ouais, c'est quand même
1: un piège.
2: C'est quand même un trentenaire. Qui,
1: ouais.
2: Qui
1: donc entomologiste décalé.
0: Entomologiste, on peut.
1: Les insectes. Voilà, il est passionné par les insectes. Donc, on en rencontre plein dans. Attention aux personnes qui ont des phobies. On en rencontre beaucoup pendant la série. Et il n'est pas à l'aise dans les relations sociales. On voit bien qu'il n'a pas vraiment de potes. Il a pas. Voilà, c'est pas son univers. Et il se retrouve en fait tuteur de ses sœurs. Donc, ses sœurs, c'est une lycéenne, Mathilda. Qui est bien déjantée, mais déjantée dans le sens dans ses goûts, dans son voilà. Après, elle a un trouble du spectre autistique, mais c'est pas là qu'elle est déjantée. Elle est déjantée dans. Elle a une personnalité incroyable. Elle est féministe, sex-positive, bien décidée, bien déterminée à pas être comment dire embêtée par son handicap. Ce qui est un petit peu compliqué pour elle, mais elle lutte, quoi. On voit bien que, voilà. Et elle est très accompagnée, avec une bienveillance extrême par ce grand frère et sa sœur Geneviève. Une collégienne pas hyper à l'aise dans sa peau. Enfin, j'ai envie de dire, collégienne, voilà, quoi. C'est un peu, malheureusement, c'est le sale moment. Elle est grande penseuse, Geneviève, et elle est d'une franchise désarmante. Et elle est un peu le pilier. On se rend compte quand même que
2: ouais.
1: elle les tient un peu. Les deux autres, on a l'impression qu'ils sont gonflés à l'hélium, quoi. Ouais. Ça vole dans tous les sens.
0: Pas trop les pieds sur terre.
1: Pas trop.
2: C'est vrai que ce personnage-là de Geneviève, qui est pourtant la plus jeune d'entre elles, a cette espèce d'ancrage qui est assez incroyable. Ah, enfin, les personnages sont très très bien faits.
1: Ouais, elle est d'une solidité qui est touchante. Enfin, ça, on se demande où est l'innocence, quoi. Les deux autres, ils sont tellement perchés et ils sont tellement choux et voilà. J'aurais aimé vous isoler à un passage de la série et en même temps, en technique, je suis pas très bonne et ouais, c'était compliqué. Mais il y a un passage où, en fait, il est là. Elles ont fait vraiment des conneries. Et ça bosse pas à l'école, ça fait nimpe. Voilà, il se retrouve là à devoir faire le parent et c'est vraiment pas sa spécialité. Il n'est pas dans les codes parentaux ordinaires. Il n'est pas dans un truc d'autorité. Il est dans la discussion. Il est plutôt dans les codes parentaux un peu rêvés. Et
2: ouais, mais je dirais même pas. C'est même pas des codes parentaux. Non. C'est que lui-même en fait n'a pas trop les codes de la société.
1: C'est
2: et
1: ça.
2: Du coup, quand il se retrouve tuteur. Enfin, tout le monde sait qu'il a pas les codes, quoi. Ses sœurs aussi, et du coup, en fait, il y a cette chose très belle de des fois, en fait, c'est ses sœurs qui un peu le mettent aussi sur la voie de ce qu'il faut faire, en fait.
1: Ouais, tu devrais pas me dire ça, en fait.
2: Ouais. Et parce qu'il est complètement à l'ouest, parce qu'en fait, lui-même, grandit complètement en marge et en fait ne correspond pas du tout à ce qui est attendu même d'un adulte dans cette société états-unienne. Bon, et quand même, faut dire aussi un truc dans la série parce que ça c'est très important, c'est-à-dire qu'il n'y a pas de problème de fric, c'est-à-dire que le père décède, il est blindax, donc il n'y a aucun problème de thunes. Ils ont une énorme baraque avec piscine, nanana.
1: Oui, c'est
2: ils ont de quoi, ils ont de quoi se mettre bien. Enfin, dans ce malheur-là, enfin, évidemment, le décès d'un parent, d'un proche est toujours, souvent un malheur. Mais voilà,
1: carrément.
2: À préciser quand même.
1: Là, ouais, on est vraiment. Oui, ils peuvent faire ce qu'ils veulent.
2: Ouais.
1: quand elles font justement des embrouilles toutes les deux, il les emmène dans la. Au début, il les largue sur la route en leur disant elles sont dans la voiture et il les fait descendre de la voiture parce qu'elles lui disent mais on t'a pas choisi. Très bien, sortez. Donc elles se retrouvent là toutes les deux. Et puis en fait, il les récupère après et il les emmène dans la forêt pour faire une excursion pédagogique. Mais bon, faut voir la pédagogie du gars quand même. Et il leur dit, écoutez, moi, je vais pas vous raconter des cracks. En fait, dans la vie, va vraiment falloir que vous ayez des trucs à offrir. Là, pour l'instant, c'est pas terrible. Si vous voulez vous en sortir, faut que vous ayez des trucs à offrir et que vous soyez la meilleure version de vous-même, parce que sinon, vous allez vraiment galérer. Et il leur demande, toi, t'as quoi à offrir? Et du coup, ils sont là à se faire des compliments. Mais c'est pas des compliments, c'est vraiment comment on va s'en sortir, quoi. Et lui dit, mais toi, comment tu fais? Parce que c'est vrai qu'il c'est pas facile, mais il est entomologiste et voilà, il a fait de sa passion un boulot. Ouais.
2: Et ce personnage est à la fois très attachant et très dérangeant et très crispant.
1: Cassé.
2: C'est-à-dire qu'il a son mec là dans la série. Oh. Il le martyrise à moitié.
1: C'est clair.
2: Il lui en fait voir vraiment. Ouais. Enfin, c'est spécial. Enfin, il joue un personnage vraiment, je trouve. Mais moi, c'est ce que j'ai aimé aussi, c'est cette complexité-là. Où une minute, t'as envie de lui mettre une claque et de lui dire non, vraiment, là, c'est trop. Et en fait, bim, derrière, il y a autre chose qui va se passer et une autre facette qui va s'exprimer et où il a des endroits d'une justesse, je trouve humaine même,
1: ouais.
2: D'une justesse hyper hyper touchante, quoi.
1: Oui, puis ce livre, c'est sa sensibilité, elle est là. Il a pas peur de, il pleure dans le bureau de la directrice de l'école, mais c'est tellement génial. Et la directrice lui dit, mais moi, je sais pas faire avec des adultes qui pleurent. Enfin, des scènes comme ça qui sont vraiment... voilà, je vous conseille. Il y a 2 saisons de 8 épisodes. C'est pas très long. Les épisodes durent 20 minutes ou une demi-heure. Enfin, ça va vite. C'est pas... Voilà. Et si vous avez envie de chiller, c'est assez cool.
0: Ça s'appelle, du coup, tu peux redire ?
1: Everything's Gonna Be Okay.
0: On trouve ça sur Arte en accès
1: en ce moment. Ouais.
0: Ok.
1: Voilà. Et dans la même veine... style famille choisie, on va dire, ou alors là on est plus dans la normalité. C'est Perfect Life en ce moment. C'est on suit 2 sœurs et une amie à elles. Elles sont un peu, on va dire, elles sont blanches. Elles galèrent financièrement. Il y en a une qui galère vraiment. Les 2 autres c'est ok, mais elles ont un rapport à la parentalité qui a rien à voir, à la sexualité. Donc c'est plutôt une exploration de leurs intimes. Et chacune se débat avec ses problématiques. Elles sont vraiment très différentes, toutes les 3. Et on aborde aussi le handicap, puisqu'il y en a une qui fait un enfant avec une personne handicapée intellectuelle. Et du coup, lui devient parent. Donc on aborde la parentalité et le handicap. Et c'est absolument super beau. Moi, j'avais jamais vu une représentation de la parentalité avec le handicap intellectuel. Et je trouve que c'est hyper bien amené, c'est hyper classe. Les choses sont dites, sont posées avec les craintes. Lui, il essaye de passer son permis de conduire, il n'y arrive pas, il galère, il pense qu'il ne sera jamais un père s'il n'a pas une voiture. Enfin, il y a plein de petites choses comme ça qui font que ça sort d'un truc pathos. On est quand même, attention, c'est graveleux. Hein, ça me fait rire, mais c'est graveleux.
0: Qu'est-ce que t'entends par graveleux?
1: C'est un peu, ça parle cul de façon très crue, en fait. C'est comme ça, c'est ça pour moi la définition de graveleux. Alors je sais pas si on a la bonne définition.
3: Pour moi, il y avait quelque chose d'un peu plus trash dans graveleux.
1: Ouais. Ah non, mais par contre, elle parle de ses hémorroïdes. Enfin, c'est un peu cru, on va dire. On va dire cru plutôt que graveleux. Mais c'est aussi hyper pétillant, hyper émouvant. Ça questionne sur le mariage, les représentations qu'on se fait du mariage. Voilà, j'ai trouvé ça mignon. Et donc, ça a été réalisé par Laetitia Dolera et Manuel Bourguet. Je pense que mon espagnol est complètement éclaté. Et donc, voilà, moi, je recommande. C'est mignon aussi. Et...
0: C'est quel type de format de série, du coup?
1: Pareil, 2 saisons, 2 épisodes de 20 minutes, là. C'est assez court.
0: Aussi sur Arte.
1: Et aussi sur Arte, voilà. Et pour accompagner donc tout ça, je vous propose la musique de Lucy Antunes, Luchadora. Voilà.

0: Hey hey.
1: Et on est de
0: donc
1: retour
0: c'était
1: sur sans rancune.
0: Lucie Antune sur sans rancune sur Radio d'ici surtout 105.7 97 106.6 et Radio des Boutières et Radio Dragon, on les salue tous.
1: Et on arrive tout doucement vers la fin de cette émission de juin. Et on va bientôt passer à l'agenda. On se disait, comme on a un peu de rab, éventuellement relire un petit bout de nouvelles, comme ça ponctue un peu les émissions là depuis la dernière, si jamais t'en as une à nous proposer.
2: Ouais. Je suis en train de chercher en même temps, pardon. La dernière fois, j'avais fait quoi? J'avais
0: vélo.
2: Ah, le vélo. Ok, du coup, aujourd'hui, je vais faire l'école. Ok. Le dragon et l'enfant. Ouvrez votre cahier du jour. Écrivez la date à 3 carreaux de la marge. Sautez une ligne à 6 carreaux. Écrivez le titre. Dictée. Avec la majuscule. N'oubliez pas de sauter un carreau entre chaque mot. Et surtout, sautez des lignes pour la correction. À la ligne, écrivez le portail. Pardon madame, j'ai une question, j'ai pas bien entendu. Pas de question, je vous ai tout dit. Écrivez le portail, la feuille, la feuille, le fauteuil. Regardez bien le cahier de Dahlia. Tout le monde voit bien? Qui peut décrire ce qu'elle a fait? Dahlia regarde ses petits doigts. Elle essaie d'enlever en frottant l'encre qui attachait le majeur, l'index et le pouce de sa main gauche. Des larmes brouillent un peu sa vue. La maîtresse a arraché la page de son cahier du jour. Elle ne laisse pas couler les larmes, elle garde les yeux bien ouverts pour les contenir à l'intérieur. Dahlia n'a pas l'habitude ni de se faire arracher la page du cahier, ni de pleurer quand on la gronde. Stéphane, qu'a fait Dahlia dans son cahier? Stéphane a un peu froid, comme un courant d'air qui passe dans son dos. Il voit bien ce qu'a fait Dahlia dans son cahier, c'est très clair, elle a dessiné des petits carrés très soigneusement. Pardon.
0: Merci Stéphane.
2: Entre chaque mot de la dictée. Des petits carrés très soigneux. Pourquoi la maîtresse demande? Elle doit bien le voir ce qu'elle a fait Dahlia. Ou alors... Pardon. Je vais oublier. Désolée, c'est un fou rire, c'est pas très radiophonique. Donc elle doit bien voir ce qu'a fait Dahlia la maîtresse. Ou alors elle fait semblant de pas comprendre pour nous poser au passage une question de géométrie, hein? Elle a dessiné des quadrilatères particuliers qu'on appelle des carrés parce qu'ils ont quatre côtés égaux et quatre angles droits, souffle Stéphane sans reprendre sa respiration, en espérant que c'est la réponse attendue par maîtresse Claudine à la question dont il ne comprend pas le sens. Tu te fiches de moi? Tu te crois malin? Tu me copieras 10 fois, je respecte la maîtresse, même si c'est une remplaçante. Mais, chut, ne réponds pas. Mathilde, qu'a fait Dahlia dans son cahier? Mathilde est prise au dépourvu. C'est la première fois que la remplaçante lui adresse la parole, à part pour la gronder parce qu'elle est arrivée à l'école après la récré et l'orthophoniste. Qu'est-ce qui ne va pas dans ce cahier? Dahlia est super forte en dictée, elle n'a pas dû faire de faute. Les petits carrés sont parfaits, même si Mathilde ne se rappelait plus qu'on appelait ça des carrés. Elle a écrit les mots de la dictée sans faire de faute et comme elle avait fini en avance, comme d'habitude, elle a dessiné des jolis petits carrés dorés dans les trous. Tante Mathilde. Ah, tu trouves ça joli, toi ? Hurle la maîtresse qui s'est transformée en dragon. Le temps s'arrête. La classe est stupéfaite. C'est spectaculaire, se disent alors bouche bée Stéphane, Dahlia, Mathilde et tous les autres enfants. On pourrait presque voir des flammes jaillir de ses narines. Elle a l'air très, très, très, très, très en colère. La maîtresse, la vraie, pas la remplaçante pirate qui a pris sa place aujourd'hui, avait pourtant dit que les dragons n'existaient pas dans la réalité. Dahlia comprend sans comprendre. Elle sait qu'elle s'est trompée, elle n'avait pas entendu la consigne. Elle a dessiné les carreaux au lieu de sauter des carreaux. Mais pourquoi la maîtresse se met-elle dans cet état? Pourquoi déteste-t-elle les carrés à ce point? Peut-être qu'elle ne sait pas les faire aussi bien. Dahlia pourrait lui apprendre. Elle aime bien aider les autres, Dahlia. Ou alors la maîtresse est jalouse. Dahlia n'aurait pas dû utiliser son plus beau stylo doré, celui qu'elle a eu pour son anniversaire. La cloche sonne, c'est l'heure de la cantine. « Allez vous ranger !» ordonne maîtresse Claudine, remplaçante dragonne. Dahlia n'aime pas voir les autres en colère, même si elle a l'habitude. Elle est généreuse, elle partage volontiers ses affaires et elle est toujours prête à rendre service. Alors, elle s'approche doucement du bureau avant de sortir. « Maîtresse Claudine, tu peux utiliser mon stylo doré pour corriger les cahiers si tu veux. Je te le prête. » Le dragon ravale ses flammes, reprend une taille humaine et va se cacher sous le bureau.
3: Bravo Dahlia d'avoir maté le dragon.
0: Carrément.
2: Bon.
0: Ah, c'était beau. C'était hyper beau. Merci Maro. On va pouvoir passer à l'agenda tout doucement. Qu'est-ce qui se passe dans nos contrées? On a noté...
2: Lundi soir, exact. Le 15 juin, à l'MJC d'Annonay, du coup au château de Déomas.
0: À 20h. Il y a le planning familial qui présente un documentaire « Faire famille autrement ». Et voilà, c'est ouvert à tout le monde. Et
3: c'est suivi d'un débat, il me semble.
0: Voilà. Donc ça peut être cool si vous avez envie soit de vous informer sur... voilà ce qui existe, soit de parler de vos propres expériences, ou j'imagine qu'il y a la possibilité de discuter derrière. Et voilà. Donc il y aura ça.
2: Le samedi 20 juin, une Pride
1: à Grenoble.
2: À Grenoble. Voilà.
3: Et le 27, il y aura aussi une Pride au Puy-en-Velay.
2: Et alors, avant ça, le 25, il y a au bar de Saint-Julien-Molamolette à la Caberne Noire, Véro qui fait ses sketchs. Alors, je sais, moi j'ai écrit ça comme ça, mais peut-être on dit autrement, Véro fait son spectacle.
1: C'est Véro Show, c'est noté. C'est une personne du village qui fait des improvisations humoristiques assez décapantes. Ça vaut le coup sans doute d'aller jeter un œil, une oreille, et puis soutenir ses débuts de peut-être... Alors, c'est jeudi 25.
0: Et bien voilà. Et peut-être que ça sent la pizza le 21 juin. Peut-être qu'il y aura des effluves de pizza sur
1: la Saint-Julien-Molamolette,
2: à Saint-Julien,
1: à la mairie.
2: Et du coup, la dernière chose qu'on peut... Non, il y a autre chose peut-être, non? Non, c'est fini. La dernière chose qu'on peut annoncer, c'est le 4 juillet, comme d'habitude, le premier samedi du mois, un temps convivial LGBT qui peut-être se déclinera en événement, on ne sait pas. Mais en tout cas, voilà, il va se passer quelque chose à Annonay, au moins un temps convivial dans l'après-midi, quoi.
0: Et on glisse sur juillet, du coup, un petit peu. Vous connaissez Starmania?
2: Non, pas du tout.
0: Eh ben, il y aura Starmania à Saint-Julien. Donc, le 18 et 19 juillet, et d'autres surprises. On vous en dira plus à la prochaine, au prochain Sans Rancune. Voilà, mais commencez à vous renseigner, ça va pas tarder à sortir dans les bons endroits où on fait de la pub, quoi. Et du coup, il nous reste un peu de temps. Lu, tu serais chaude, non?
1: Pas du tout.
2: On a fini.
0: Pardon.
2: Je croyais que... Time is over.
3: Tout va bien, il est temps de rendre l'antenne.
2: Ok. C'est sans rancune.
1: À bientôt. Je vais prendre soin de vous. Jusqu'au mois prochain.
0: Bonne soirée. 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
4: C'est ça, ouais.

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1: Une bombe d'amour a explosé en pleine gueule de Jack l'inventeur. Son cœur en sera défiguré pour à peu près l'éternité. Partout où il va, Jack l'inventeur trimballe encore son cœur en pièces détachées dans une boîte à chaussures ayant appartenu à celle qu'il croyait être son élu. Lors d'un voyage en bord de gouffre, Jack l'inventeur, chaos debout par le bout de la nuit, en oublie son cœur à l'arrière d'un taxi. Qui va donc retrouver le cœur de Jack l'inventeur ? Le laissera-t-on pourrir au fond d'un grenier ?

l'émission est maire de sûreté. Jacques l'inventeur se promène avec son trou à la place du cœur. Des fantômes de femmes le transpercent. Un soir de pleine lune, l'une d'elles rit comme un loup qui hurle et Jacques l'inventeur y ressent comme un réconfort. Jacques l'inventeur se dit alors que certaines fréquences émises par le rire des femmes pourraient apaiser le malaise fracassant que provoque la sensation d'abandon. Il se met alors à chercher le rire des femmes comme un pionnier cherchera l'or. Il se met à danser comme la toupie de chair et de sang qu'elle a toujours été. Danser comme en vol, ne jamais ralentir, funambuler, funambuler.

Jacques l'inventeur et son équipe de Platini survolté mettent au point une musique à base de sifflets d'oiseaux harmonisés, de rires de femmes et de déhanchés d'Elvis Presley. Les crises de Burden Roll se multiplient même en plein jour, dans les supermarchés, sur les terrains de football et même à l'Assemblée. Le Burden Roll se propage comme une maladie magique. Des orchestres symphoniques de rires de femmes se montent aux quatre coins de l'Hexagone. Le championnat du monde de Burden Roll est lancé. Le championnat du monde de chignon est lancé. Certains se lancent même dans l'élevage d'harmonica. Jacques l'inventeur ouvre l'hôpital des grands brûlés de l'amour, où les patients

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tout le monde a déjà entendu des histoires sur les trous d'eau insondables. Chez nous, une rumeur disait qu'à quelques milles de la côte, il y avait une faille très profonde. Un jour, le commandant Cousteau en personne était venu, il avait déclaré « Il est possible qu'elle mène jusqu'au bout du monde ».

Mais le souvenir de cette expédition nous poursuivra toujours. On voulait faire un peu de place au mystère et aux aventures. Qui veut voyager loin ménage ses blessures.

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0: C'est vite fait de plonger et de se conjuguer au précipice.
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0: 嘻嘻。
1: Je te jure. Oh Sylvain, tu te rappelles là ce qu'il y avait avant là ?
2: Ben il y avait un arbre. Attends, tu rigoles quoi ? Tu crois que j'ai oublié ça ?
1: Putain, quand on faisait on s'amusait à construire la cabane là, ouais. C'était

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0: connaissais le nom de l'homme à qui l'on a dit: si tu veux vivre court, cours et cours vite, l'ami. 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